0: de location qui lui permet d'exploiter un Boeing 787 fourni par la compagnie éthiopienne avec son équipage, sa maintenance et son assurance. Ethiopian Airlines n'étant pas concerné par les restrictions européennes, le vol peut ainsi être opéré en toute conformité. Selon le ministère des Transports congolais, cette formule constitue une solution transitoire avant une mise à niveau complète du secteur aérien. En attendant, Air Congo ambitionne également de relier Paris et Dubaï sans calendrier opérationnel pour le moment. Une perspective qui devra toutefois tenir compte du contexte sanitaire. Il y a un mois, les autorités des Émirats Arabes Unis ont annoncé des mesures de restriction visant les voyageurs en provenance de la République démocratique du Congo, de l'Ouganda et du Soudan du Sud dans le cadre du renforcement des dispositifs de prévention contre Ebola. Ces mesures prévoient notamment la suspension de la délivrance de nouveaux visas pour les ressortissants de ces trois pays ainsi que des restrictions d'entrée pour les voyageurs en provenance ou en transit de la RDC, de l'Ouganda et du Soudan du Sud.
1: Anne Verdagué à 6h37 à Kinshasa.
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1: 8 ans au large des côtes, 8 ans et puis s'en va. Les eaux camerounaises vont voir partir le bateau usine Ili Epizeyo. Il doit lever l'ancre dans le courant de ce mois de juillet. Ce navire de l'armateur norvégien Golar LGN, c'était la seule unité qui permettait de liquéfier et donc d'exporter le gaz naturel capté au large de Kribi. C'est un tournant en forme de manque à gagner pour le secteur des hydrocarbures, mais un tournant qu'il aurait été possible de mieux anticiper selon les bons connaisseurs de ce secteur. Certains déplorent donc aujourd'hui, Amélie Tullet, une forme d'impréparation.
3: Golar s'en va et il n'y a aucune solution de rechange en vue. L'entreprise a trouvé plus intéressant de rediriger son navire vers l'Amérique latine avec son personnel et son expertise. Un navire qui à lui seul s'occupait ces 8 dernières années d'extraire, liquéfier et charger sur des méthaniers le gaz camerounais. Un départ annoncé qui aurait dû être mieux anticipé selon le consultant Robert Moutet Ambassa.
4: J'ai même eu affaire des notes dans ce sens. Attention, Golar va partir, il faut trouver des compensations. Sinon l'État va perdre tous les revenus qui venaient de la liquéfaction de gaz. Évidemment, il y en a qui prennent au sérieux, il y en a qui ne prennent pas au sérieux. Mais nous autres qui sommes dans le milieu pétrolier, il y a 2 ans, on le savait déjà.
3: Une catastrophe pour les finances publiques du Cameroun, selon Serge-Alain Godon. L'économiste rappelle que le gaz représentait ces dernières années la moitié des revenus de la SNH, la Société Nationale des Hydrocarbures, soit entre 250 et 300 milliards de francs CFA par an. Une question plus que stratégique dont personne ne parle dans le débat public, déplore le vice-président du parti d'opposition SDF. Louis-Marie Cagdeux souligne que même au Parlement, pourtant en pleine session depuis début juin, le sujet n'a toujours pas été abordé, ni par les élus, ni par le gouvernement.
1: Le mouvement Tournons la page essaye d'attirer l'attention sur les disparitions forcées en Guinée. Elles sont devenues une épidémie, dit TLP au terme de plusieurs mois d'enquête. L'organisation dit avoir documenté 35 cas d'enlèvement depuis l'accession au pouvoir de Mamadi Doumbouya, il y a 5 ans. TLP veut réunir désormais d'autres ONG ouest-africaines pour tenter d'interpeller d'une seule voix les chancelleries internationales. L'ancienne première dame du Gabon, possiblement empêtré dans une nouvelle affaire en Suisse. Affaire complexe qui remonte d'abord aux mois qui ont suivi la chute d'Ali Bongo. On apprend que Sylvia Bongo fait l'objet d'une enquête ouverte par le ministère public du canton de Genève. Elle est suspectée d'avoir transféré en Suisse plusieurs millions d'euros issus de fonds publics détournés ou de faits de corruption alors qu'Ali Bongo était au pouvoir. Il a fallu plusieurs années pour qu'on prenne connaissance de cette affaire à cause de questions de procédure que nous explique notre correspondant Jérémy Lange.
5: D'après la revue en ligne spécialisée dans la criminalité économique Gotham City qui a révélé l'affaire, le parquet genevois reçoit une première alerte en novembre 2023, quelques mois seulement après la chute d'Ali Bongo. Le ministère public ouvre alors une instruction pour déterminer l'origine des fonds hébergés en Suisse. Le Gabon est officiellement sollicité. Libreville n'a pas répondu, mais à la place, il dépose une plainte à Genève pour se constituer partie plaignante dans la procédure. Une qualité que conteste Sylvia Bongo, mais fin mai, la Chambre pénale de recours de Genève confirme que le Gabon avait bien le droit d'être représenté dans la procédure. Celle-ci se poursuit donc sans qu'on connaisse le calendrier exact. Pour rappel, Sylvia Bongo a déjà été condamnée au Gabon à 20 ans de prison par contumace pour détournement de fonds. Elle accuse les nouvelles autorités de l'avoir torturée après la chute de son mari. Jérémy Lange, Genève, RFI.
1: Une spectaculaire saisie de drogue et une première répercussion judiciaire. Nous sommes au Libéria, enfin, où cinq personnes comparaissent

0: aujourd'hui devant la justice. Elles sont suspectées d'être impliquées dans l'acheminement de 237 kilos de cocaïne saisie le mois dernier à l'aéroport international de Monrovia. L'une des plus importantes saisies opérées dans le pays. Les autorités libériennes se disent persuadées que cette drogue transitait par le Libéria avant de rejoindre l'Europe. Le responsable de l'agence libérienne de lutte antidrogue y voit la main d'un réseau criminel. Et pour Fitzgerald T.M. Biago, il faut maintenant remonter à la base de ce cartel. Il l'explique à Christina Okello.
1: Le Libéria n'est pas un marché capable d'absorber un tel volume et nous ne produisons pas de cocaïne en Afrique de l'Ouest. Nous savons donc que nous avons affaire à un réseau criminel organisé de plus grande ampleur qui cherche à utiliser le Libéria comme pays de transit pour acheminer cette drogue vers d'autres régions du monde. L'enquête est toujours en cours, mais nous avons établi qu'une cargaison présentant les mêmes caractéristiques avait déjà quitté le Libéria le 22 mai dernier. Ce n'est pas la première affaire de ce type dans le pays. Il y a 2 ans, les autorités avaient déjà traité une importante affaire de cocaïne évaluée à 100 millions de dollars. C'est pourquoi nous rassemblons tous les éléments nécessaires pour démanteler le cartel qui utilise le Libéria comme pays de transit. Le Libéria ne servira ni de refuge, ni de point de passage au trafic de stupéfiants. Avec nos partenaires internationaux, nous sommes déterminés à démanteler ce réseau dans toute la sous-région.
0: Fitzgerald T.M. Biago à la tête de l'agence libérienne de lutte antidrogue, propos recueillis par Christina Okello. À Monrovia et à l'écoute des RFI, il est 5h43, Andréane Ménard.
2: Et on passe au journal de la Coupe du Monde.
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2: Antoine Grenier ce matin. Bonjour Antoine.
4: Bonjour Andréane.
2: La Coupe du Monde de foot, les huitièmes de finale, c'est fini pour le Mexique.
5: Por arriba y el árbitro dice, señores, se acabó.
4: Les Mexicains tombent face à l'Angleterre dans leur citadelle du stade Azteca à 2200 mètres d'altitude au terme d'un match fou. Une heure de retard au coup d'envoi en raison d'un orage. Malgré ça, les Anglais bien partis avec 2 buts d'avance à la 39e minute. Le Mexique revient à une longueur juste avant la mi-temps, avant l'expulsion du défenseur anglais Jarel Kwanza pour un tacle dangereux à 10 contre 11 pendant 40 minutes. Les Sri Lankan Lions ont souffert, mais ils s'imposent sur le fil. 3 buts à 2. Les Mexicains se seront procurés de nombreuses occasions, obtenant 12 corners sans parvenir à les convertir. D'où la déception du milieu défensif de la Tri, Edson Alvarez.
6: Il n'y a pas grand chose à dire. L'équipe a tout donné face à cette sélection anglaise. À aucun moment on s'est senti en dessous. On n'a pas arrêté de chercher la faille, de courir après cette victoire. On pensait que c'était pour nous. Vraiment, c'est dur de parler là. Depuis le début du mondial, on sait que le soutien du public est fondamental pour nous. À chaque match que l'on a fait, l'énergie des supporters nous a donné de la joie. On voulait leur rendre parce que ces gens souffrent. On voulait vraiment le faire pour eux.
4: Et en quart de finale, l'Angleterre affrontera la Norvège.
2: Des Norvégiens plus forts que le Brésil.
4: Une sélection qu'on savait fragile, on l'a découverte fébrile. Défaite 2-1 avec le dernier but sur pénalty de Neymar au bout du temps additionnel. L'attaquant qui a annoncé sa retraite internationale à l'issue de la rencontre. En face, Erling Haaland a une nouvelle fois écrasé la concurrence. Doublé, portant son total à 7 buts dans cette Coupe du Monde. Les Brésiliens pourront cauchemarder encore longtemps sur ce pénalty raté par Bruno Guimarães en début de première période, mais les regrets, ce n'est pas ce qui fait avancer, estime Carlo Ancelotti, le sélectionneur brésilien.
7: Nous sommes bien sûr très tristes parce que notre équipe a fait une bonne Coupe du Monde. Pas exceptionnelle, c'est vrai, mais en tout cas, je pense qu'on pouvait gagner aujourd'hui. Quand ça se passe comme ça, il faut se dire que l'échec est le début d'une nouvelle aventure, d'une nouvelle campagne. On doit continuer à travailler, à progresser et à réfléchir à de nouvelles idées. Ce n'est pas la fin, mais le début d'un nouveau cycle.
8: Encontrar nuevas ideas, yo creo que no es la fin, es un principio de un nuevo ciclo, esta derrota.
4: Et pour les Norvégiens, donc prochaine étape, Miami, pour leur duel samedi face à l'Angleterre.
2: En attendant, Antoine, place à 2 nouveaux huitièmes de finale.
4: Et pas des moindres, avec à 19h, temps universel, le duel ibérique entre l'Espagne et le Portugal. Réédition de la finale de la dernière Ligue des Nations, remportée il y a 1 an au tir au but par les Portugais. Un scénario que ne veut pas revivre Luis de la Fuente, le sélectionneur espagnol.
9: Personne ne veut arriver au tir au but. Les deux équipes vont essayer de prendre l'initiative, c'est sûr, même si on a deux styles de jeu similaires. Des équipes qui aiment contrôler les choses, avoir la possession du ballon. On verra bien qui prendra le dessus. Il faudra en tout cas leur laisser le moins d'options possible et ça nous rapprochera de la victoire.
4: Luis de la Fuente avec Frédéric Suto. Portugal-Espagne à Dallas ce lundi, 19h temps universel.
2: Et l'autre huitième du jour, ce sera États-Unis-Belgique.
4: Coup d'envoi prévu à 0h temps universel, une rencontre d'ores et déjà polémique. La FIFA ayant décidé d'annuler le carton rouge adressé à l'attaquant américain Folarin Balogun contre la Bosnie-Herzégovine. De quoi faire enrager la fédération belge, d'autant que cette décision a été précédée d'un coup de fil du président américain Donald Trump au président de la FIFA, Gianni Infantino, pour demander le réexamen de la sanction.
2: C'était le journal de la Coupe du Monde avec Antoine Grenier. C'est l'un des dispositifs prévus par le protocole d'accord signé entre l'Iran et les États-Unis, la levée temporaire des sanctions contre le pétrole iranien. Mais les experts observent des barils de brut iranien déjà chargés, déjà en mer, qui ne trouvent pas d'acheteurs. C'est notre chronique matière première ce matin. Bonjour Marie-Pierre Olfond.
10: Bonjour Andréane.
2: On parle, Marie-Pierre, ici de dizaines de millions de barils. On ne connaît pas leur destination.
10: Oui, les chiffres diffèrent selon les sources, mais effectivement, la suspension des sanctions de Washington n'a pas provoqué de ruée vers le brut iranien. C'est presque un paradoxe, l'Iran avait moins de mal à vendre son pétrole quand il était sanctionné. Il y a plusieurs raisons à ce désintérêt. Une dérogation de 60 jours, c'est trop court aux yeux des acheteurs qui auraient besoin d'avoir plus de visibilité pour être rassurés. Il y a aussi la crainte tout simplement que la fenêtre actuelle se referme plus tôt que prévu, ou encore l'hésitation toujours de certains ports à accepter les navires de la flotte fantôme que Téhéran utilise.
2: L'explication, Marie-Pierre, est aussi à chercher en Chine.
10: Oui, la Chine était avant le mois de mars le meilleur client de l'Iran, pour ne pas dire le seul. Les raffineries privées chinoises vieillissantes qui ont des marges très faibles profitaient de la décote proposée par l'Iran. Mais aujourd'hui, d'autres pays du Golfe ont une stratégie de prix hyper agressive. Le brut des Émirats arabes unis et du Qatar se vend avec un rabais de 5 à 6 dollars par baril par rapport au Brent, la référence européenne. C'est 1 à 2 dollars de moins que le brut iranien. Et à prix quasi égal, les acheteurs préfèrent acheter un pétrole moins controversé. Depuis que le trafic maritime a repris dans le détroit d'Ormuz, les raffineurs chinois croulent donc sous les propositions. Et pour compliquer les affaires de l'Iran, ils ne sont pas pressés d'acheter. La Chine a du stock et parie encore probablement sur une baisse des cours.
2: Et est-ce que l'Iran peut espérer vendre son pétrole ailleurs ?
10: Alors c'est en tout cas ce que le pays essaye de faire en proposant son pétrole aux Européens et aux Asiatiques. Mais la question c'est de savoir s'ils seront preneurs, sachant que le délai de 60 jours va très vite passer. Quelques cargos seraient en passe d'être achetés par l'Inde. Des clients japonais envisageraient aussi d'importer du brut iranien, ce qui serait une première depuis 2019. Mais fondamentalement, l'économie iranienne se portera mieux quand la Chine reprendra ses achats.
2: Marie-Pierre Olfond pour notre chronique matière première. C'est un rapport de plusieurs pages publié il y a quelques jours qui pointe les disparités des rémunérations entre agents publics, source d'inégalités et d'injustice sociale. Nous sommes en République démocratique du Congo et derrière cette conclusion se trouve un collectif d'organisations de la société civile congolaise et internationale regroupé sous l'appellation « Le Congo n'est pas à vendre ». Le rapport questionne notamment la définition des priorités dans l'affectation des budgets publics, toujours plus portés vers la consommation au détriment de l'investissement. Et dans le détail, il est question de salaires de hauts dirigeants opaque. L'avocat Jean Keba est l'un des co-auteurs de ce rapport. Il est notre grand invité Afrique ce matin. Polycarpe Somba l'a contacté.
11: Maître Jean Keba, bonjour.
12: Bonjour.
11: Vous documentez dans votre rapport des dépassements allant jusqu'à 659% sur certaines lignes de dépenses sur l'année 2024 sur laquelle vous avez travaillé. Comment cela est-il possible?
12: Bon, cela est dû au manque de respect ou à la violation de la loi des finances. Puisque dans la loi des finances, les dépenses sont plafonnées avec les crédits attribués à chaque institution, ministère ou service. Et les dépenses sont engagées avec l'autorisation d'abord du ministère du budget qui doit vérifier la conformité de la dépense et enfin par le ministère des finances sur autorisation du ministère du budget. Et ce qui se fait, c'est que apparemment la charge de dépenses n'est pas respectée, ou il y a une légèreté ou une négligence dans l'exigence de donnée par la loi des finances. Puisque si les dépenses, dans le budget, les dépenses sont plafonnées à 100%, mais nous avons remarqué qu'il y a des rubriques comme les dépenses de fonctionnement, les fonds spéciaux d'intervention ou de recherche, ou même la masse des rémunérations, où il y a toujours les dépassements. Je crois que la responsabilité incombe premièrement d'abord aux deux ministres du budget et des finances, et aussi aux gestionnaires de crédit, parce qu'ils connaissent bien le plafond qui est autorisé. Et si on va jusqu'à dépasser, c'est qu'il y a une négligence ou la volonté de mal gérer.
11: Pour un auditeur qui ne connaît pas le circuit budgétaire congolais, je me permets d'insister, pouvez-vous décrire concrètement comment un dépassement de 200 ou 600% devient possible sans sanction?
12: Ça devient possible parce qu'il y a l'impunité. C'est presque toutes les années que les organisations qui travaillent sur la gouvernance budgétaire relèvent les faits de dépassement et interpellent les services de contrôle qui devraient le constater pour appliquer les sanctions, mais malheureusement, faute de sanctions, ces pratiques sont encouragées et continuent à se faire.
11: Vos enquêtes, Maître Jean Keba, vous ont-elles permis de savoir ce que gagne par mois le président de la République, par exemple, le président de l'Assemblée nationale ou le Premier ministre?
12: Le rapport, j'ai parvenu à constater qu'il y a le manque de transparence, non seulement dans la détermination, dans le calcul, la répartition de la masse de la rémunération, mais il y a aussi un manque de transparence dans la non-publication des salaires de certains personnels de l'État, certains, et principalement le personnel politique. Le salaire du président de la République n'est pas connu, de la première ministre mêmement, des députés, des ministres. Il n'y a aucun document accessible au public qui renseigne sur la rémunération ou le salaire qui est accordé à chacun qui est dans cette catégorie des agents publics.
11: Quelles recommandations faites-vous pour essayer de stopper cette hémorragie financière?
12: Il faut que le pays ses dotes d'un cadre légal, d'harmonisation des rémunérations de tous les agents publics de l'État, de manière à pouvoir assurer une redistribution équitable de la masse des rémunérations qui est donnée. Et on doit harmoniser l'ensemble de salaires et tous les éléments de rémunération pour plus d'équité. Nous recommandons aussi la réduction du train de vie institutionnel qui consomme suffisamment d'argent. Et là, nous demandons c'est que les dépenses de fonctionnement, par exemple, soient plafonnées de 10 à 15%. Puisque ces dépenses-là qui sont gonflées, quand vous regardez dans l'administration, il y a beaucoup de services qui manquent pratiquement de tout. Tu arrives à la police, c'est toi le justiciable ou le citoyen plaignant qui doit chercher les papiers pour les OPJ parce que il manque de toutes les fournitures alors que les frais de fonctionnement sont débloqués chaque année. On doit encadrer les fonds spéciaux et qu'on définisse quelle est leur destination de manière à ce qu'ils puissent être justifiés et tracés.
11: Alors, ce sont des recommandations qui ne sont pas forcément nouvelles. On a souvent entendu diverses institutions congolaises aller dans le même sens. Mais qu'est-ce qui structurellement bloque leur mise en application ou du moins leur mise en place?
12: Vous avez raison de dire que ce sont des recommandations qui ne sont pas formulées pour la première fois. Mais c'est comme j'ai dit que ces pratiques datent d'il y a plusieurs années et sont ancrées dans la culture de certains gestionnaires. C'est que vous avez des gens, des fonctionnaires qui peuvent se retrouver dans 10 ou 15 commissions non permanentes et qui ont des primes qui peuvent atteindre jusqu'à 40 à 50 000 dollars le mois. Alors que, au même moment, il y a des fonctionnaires dans certains coins perdus du pays qui ne peuvent même pas atteindre 100 dollars. Je crois que c'est tous ceux qui profitent de cette situation ne peuvent pas vouloir que ces recommandations soient appliquées. Il faut un engagement ferme et une volonté politique au sommet de l'État et au niveau de ministères clés qui gèrent, qui interviennent dans la gestion des ressources publiques pour qu'on puisse arriver à un changement.
11: Maître Jean Keba, merci.
12: C'est moi qui vous remercie.
2: L'avocat Jean Keba, en grand invité Afrique d'RFI avec Polycarpe Essomba. Et juste avant le journal de 6h, temps universel, c'est la Fabrique du Monde. Bonjour Guillaume Nodin.
13: Bonjour Andréane.
2: Parlons de cette visite annoncée par la présidence syrienne. Emmanuel Macron pourrait se rendre à Damas. Visite pas confirmée encore officiellement par l'Élysée, mais si elle a lieu, Guillaume, on pourra parler de symbole fort.
13: Oui, d'abord parce que ce sera la première d'un président français depuis Nicolas Sarkozy en 2008 et 2009, avant la guerre en Syrie. La première d'un chef d'État occidental depuis la chute de Bachar el-Assad. Jusqu'ici, seuls l'émir du Qatar avait fait le déplacement. Emmanuel Macron était déjà le premier à avoir reçu à l'étranger le nouvel homme fort syrien Ahmed al-Shara, avant que l'ancien djihadiste soit reçu à la Maison-Blanche par Donald Trump. C'est donc une étape supplémentaire de la réintégration de la Syrie dans le concert international. C'est une sorte de reconnaissance des progrès effectués par le gouvernement syrien, même s'il en reste à accomplir. Le premier parlement de l'après-Assad a été constitué, mais sa première réunion prévue ce lundi a été reportée sans explication, sans que l'on sache donc si cela est dû à une éventuelle visite du président français ou à l'attentat à la bombe qui, en fin de semaine dernière, a fait une dizaine de morts dans le centre de la capitale. La Syrie doit encore faire face à ce qui reste de l'organisation État islamique.
2: C'est aussi une reconnaissance du rôle de la Syrie dans la région.
13: Et c'est un message envoyé aux autres pays de la région, dont Israël. L'armée israélienne occupe une partie du territoire syrien et le ministre israélien de la Défense explique qu'elle a vocation à rester indéfiniment dans les territoires qu'elle occupe actuellement, en Syrie donc, mais aussi à Gaza et au Liban. C'est une reconnaissance également du rôle potentiel de la Syrie dans le règlement de la crise au Liban. La semaine dernière, le ministre syrien des Affaires étrangères était à Beyrouth, où il a rencontré les autorités libanaises, y compris le président du Parlement, Nabi Berri, allié du Hezbollah. Les nouvelles autorités syriennes, qui sont sunnites, sont hostiles au mouvement chiite pro-iranien allié de Bachar al-Assad en son temps. Pas au point, cependant, de s'impliquer au Liban, comme le pays l'a fait par le passé, en exerçant une tutelle de fait sur son voisin, et pas au point non plus de s'occuper du Hezbollah, entre guillemets, comme l'a suggéré à deux reprises au moins Donald Trump.
2: Enfin, Guillaume, la Syrie a un rôle géopolitique à jouer dans la région, cette fois au sens large.
13: Avec la politique défavorable à l'Iran des nouvelles autorités syriennes, le pays, et comme d'autres dans la région, s'est retrouvé pris pour cible par l'Iran dans ses frappes tous azimuts, mais il a aussi montré qu'il pouvait faire partie de la solution pour contourner le détroit d'Ormuz bloqué par l'Iran. L'Irak et le Koweït, notamment, ont ainsi organisé des convois de camions pour expédier leurs hydrocarbures par la route jusqu'au port syrien sur la Méditerranée et donc vers l'Europe. Une solution qui ne compense évidemment pas l'énorme trafic qui passe par le Golfe, mais qui peut donner des idées, à condition d'investir dans la sécurité et dans les infrastructures. Et justement, la Syrie annonce qu'Emmanuel Macron viendra accompagné d'investisseurs et de représentants d'entreprises françaises pour renforcer la coopération économique.
2: Guillaume Nodin pour notre rendez-vous, la Fabrique du Monde. Et on sera en Syrie dans le journal de 9h. On appellera Damas et Sophie Guignon. RFI Matin continue. On est ensemble jusqu'à 10h, 8h, temps universel. Belle journée à vous. Et bon réveil.
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2: Il est 8h à Paris, 6h en temps universel.
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2: L'heure du journal sur RFI. Bonjour Gaëtan Plenet.
18: Bonjour Andréane, bonjour à tous.
2: Après avoir été exposé pendant 2 jours dans un site religieux de Téhéran, le cercueil de l'ayatollah Ali Khamenei est maintenant en train de traverser la capitale iranienne.
18: Accompagné d'un cortège qui pourrait réunir des millions de personnes, on en parle dès le début de cette édition. On est aussi en Syrie, où plusieurs régions connaissent des pénuries de carburant. On va parler du mondial masculin de football et cette polémique, alors que la FIFA a suspendu le carton rouge d'un joueur américain après un coup de fil de Donald Trump. Et puis l'actualité, c'est aussi l'incendie qui ravage le sud de la France dans les Pyrénées-Orientales et qui perturbe la 3e étape de la Grande Boucle.
2: Le cortège funèbre s'était lancé ce matin à Téhéran.
18: À poursuivre pendant de longues heures le cercueil de l'ayatollah Ali Khamenei à travers les rues de la capitale iranienne plus de 4 mois après sa mort dans des frappes israélo-américaines au premier jour de la guerre. La guerre qui aura repoussé les obsèques nationales, mais ça y est, elles ont débuté samedi, d'abord à Téhéran donc. Le corps a été exposé pendant 2 jours à la Grande Mossala, un site religieux de la capitale où notre envoyé spécial Sami Boukhalifa et notre correspondant Siavosh Ghazi ont pu rencontrer ces deux femmes que nous appellerons Sarah et Oda, des témoignages en français assez rares dans le pays. Reportage.
21: Ici c'est bien ?
22: Oui.
21: Une foule immense, des femmes en tchador noir, des hommes en chemise et pantalon noir, ce sont les partisans de la République islamique. Au milieu de cette marée humaine, apparaît la chevelure sans voile de Sarah.
22: Dans ma famille, tout le monde est opposé à la théocratie, mais la seule chose qui compte, c'est d'abord et toujours l'unité de l'Iran, là, entre la haine du système et le patriotisme, et ben le patriotisme il l'emporte.
21: À ses côtés, Hoda n'aurait raté ce moment historique pour rien au monde, dit-elle.
23: C'est en venant ici, en fait, il y a un côté politique. C'est vraiment de dire qu'il y a une unité.
21: Donc vous venez rendre hommage au guide suprême iranien Ali Khamenei ?
23: Oui, aussi, entre autres, parce qu'il a donné sa vie. Il pouvait ne pas donner sa vie pour cette révolution, mais il l'a donné. Avec tous les défauts qu'on a pu voir à travers l'histoire de la révolution islamique. Et en tout cas, je ne peux pas juger la personne, mais ce dont j'ai vu, c'est que voilà, il est resté avec sa famille, bien qu'il savait qu'il était bombardé, assassiné.
21: Au Mossala, Sarah et Hoda n'ont rencontré aucune hostilité, bien au contraire. Des fidèles heureux de voir que des Iraniennes non religieuses ont elles aussi tenu à être présentes. Un moment de communion où l'espace d'un instant, le patriotisme semble transcender les clivages politiques et religieux. Sami Boukhalifa, Siavosh Ghazi, Téhéran, RFI.
18: Et l'inhumation d'Ali Khamenei est-elle prévue jeudi à Majdad, sa ville d'origine?
2: Lourd bilan en Ukraine après une nuit de frappes russes dans la région de Kiev.
18: Elles ont fait au moins 10 morts, selon les autorités locales, une 50aine de blessés également. L'Ukraine qui sera, entre autres, au menu demain et après-demain du sommet de l'OTAN. En présence des dirigeants des 32 États membres, ça se passera à Ankara, en Turquie. Donald Trump y sera. Et la Maison-Blanche annonce que le président américain rencontrera en Turquie donc ses homologues ukrainiens, Volodymyr Zelensky, et syrien, Ahmed El-Shara. Le président syrien par intérim qu'Emmanuel Macron pourrait lui aussi rencontrer. Oui, mais directement en Syrie cette fois. C'est ce que dit Damas, qui évoque une visite à venir du chef de l'État français sans en donner la date. Paris n'a pas confirmé pour l'instant, mais ce pourrait être la première visite d'un dirigeant d'une puissance occidentale depuis la chute de Bachar al-Assad fin 2024.
2: La Syrie où les files d'attente s'allongent devant les stations-service.
18: Pour celles qui sont encore ouvertes, ce qui est déjà assez rare, voilà que depuis plusieurs jours maintenant, une pénurie de carburant touche plusieurs régions du pays. En cause, la forte baisse du dollar qui pousse de nombreux gérants à suspendre les ventes pour éviter de perdre de l'argent. Résultat, des heures d'attente, un marché noir qui s'envole et un quotidien encore plus compliqué pour les Syriens. Reportage à Damas de Mohamed Erami.
24: À Damas, les voitures s'étendent sur plusieurs centaines de mètres devant les quelques stations encore ouvertes. Certains automobilistes attendent 2, parfois 3 heures dans l'espoir de faire le plein.
25: Cette crise de l'essence n'est pas normale. Il y a des gens qui travaillent, d'autres qui ont des rendez-vous importants. Attendre 2 ou 3 heures pour faire le plein, ce n'est pas normal.
24: À l'origine de cette pénurie, un mécanisme économique bien connu des Syriens, le prix du carburant est fixé en fonction du dollar américain. Mais ces derniers jours, la monnaie américaine a fortement reculé face à la livre syrienne. De nombreux exploitants estiment qu'en vendant leur stock acheté plus cher, ils perdraient de l'argent. Ils préfèrent donc fermer temporairement leur pompe.
26: J'ai cherché pendant plus de 2 heures pour acheter de l'essence au marché noir. J'ai réussi à trouver 20 litres auprès de 2 revendeurs différents. En plus, ils la vendent un tiers plus cher qu'en station. Franchement, cette crise est énorme. Et dans certains gouvernorats, il n'y a carrément plus de carburant.
24: Cette nouvelle pénurie illustre la fragilité de l'économie syrienne. Plus d'un an et demi après la chute du régime de Bachar al-Assad, la volatilité du dollar continue d'avoir des répercussions immédiates sur la vie quotidienne. Et pour de nombreux Syriens, trouver du carburant est redevenu une priorité avant même de pouvoir aller travailler. Mohamed Erami, Damas, RFI.
18: Le porte-parole de la marine chinoise annonce que Pékin a procédé ce matin à un tir d'essai de missile dans le Pacifique. Un missile non porteur de charge nucléaire, mais équipé d'une ogive d'entraînement à charge simulée. Pour l'Australie, ce tir risque de déstabiliser la région. L'Angleterre et la Norvège qualifiées pour les quarts de finale de la Coupe du Monde masculine de football. Mexique et Brésil éliminés, ça c'est pour les résultats. Mais il y a aussi cette polémique, à la fois sportive et politique, puisque ce soir, dans les rangs de l'équipe américaine qui affronte la Belgique en huitième, il pourrait y avoir Folarin Balogun, impossible me direz-vous, il a écopé d'un carton rouge au match précédent, alors c'est vrai, ou plutôt ça l'est à moitié puisque la Fédération Internationale de Football a suspendu ce carton rouge. Bonjour Gwendal Lavina.
0: Bonjour à tous.
18: Correspondant de RFI à New York, la FIFA a tranché Gwendal, mais elle l'a fait, c'est ce qu'on a appris par la suite, après un coup de fil de Donald Trump.
0: Oui, il y a d'abord ce communiqué de la FIFA publié hier. L'instance annonce contre toute attente que sa commission de discipline a modifié la sanction contre Folarin Balogun. Son match de suspension ferme, automatiquement prononcé après le carton rouge, est commué en un match de suspension avec sursis. L'attaquant pourra donc finalement être sur le terrain face à la Belgique. Mais ce qui met véritablement le feu aux poudres, c'est ce qui a déclenché cette décision. On apprend en effet que Donald Trump en personne a appelé Gianni Infantino quelques heures après le match contre la Bosnie-Herzégovine mercredi pour demander le réexamen de cette suspension. Merci à la FIFA d'avoir fait ce qu'il fallait et d'avoir réparé une grande injustice, s'est d'ailleurs réjoui le président après l'annonce. Selon le New York Times, plusieurs membres de l'administration, dont le référent Coupe du Monde à la Maison-Blanche, ont poussé la Fédération américaine de football à faire appel, ce qui n'est pourtant pas prévu par le règlement de la FIFA. Cette décision a suscité la colère dans le monde du football et au-delà, de nombreuses personnes accusant Gianni Infantino d'avoir une nouvelle fois cédé face aux exigences de Donald Trump pour ne pas le froisser, voire même d'être corrompu.
18: Merci Gwendal Lavina. La Fédération belge, elle, a fait part de sa stupéfaction et dit examiner toutes les options potentielles.
2: Et on reparle de ce mondial juste après ce journal avec Antoine Grenier. Les disparitions forcées, Gaëtan, une épidémie en Guinée.
18: Oui, c'est ce que dénonce le mouvement citoyen Tournons la page dans un rapport publié ce week-end. 35 cas d'enlèvement documentés depuis l'arrivée au pouvoir du général Mamadi Doumbouya par un putsch il y a 5 ans. Le mouvement dénonce une nouvelle méthode de répression des voix critiques. Christina Okello.
1: Pendant plusieurs mois, des enquêteurs de Tournons la page ont remonté la trace de dizaines de Guinéens disparus ou tués. Au fil de cette enquête, l'organisation affirme avoir mis au jour un phénomène qu'elle juge inédit, la multiplication des disparitions forcées. Pour Alseni Farinta Camara, coordinateur de Tournons la page Guinée, ces méthodes rappellent celles de la Première République.
3: Aujourd'hui, nous regrettons que le président Mamadi Doumbouya s'inspire des pratiques sécoutouréistes pour faire taire des Guinéens, aussi s'en prendre aux familles des voix critiques en exil pour les faire taire. Et c'est extrêmement dangereux. Et c'est une pratique inédite dans le continent africain de nos jours. Cela ne se passe nulle part ailleurs qu'en Guinée.
1: Selon Tournons la page, la peur reste telle que seules 11 familles ont accepté de témoigner publiquement, certaines uniquement sous couvert de l'anonymat. Jeudi, Tournons la page réunira à Dakar des ONG ouest-africaines pour interpeller une communauté internationale qu'elle juge trop discrète à l'égard des droits humains en Guinée. Une rencontre organisée à l'occasion du deuxième anniversaire de la disparition des militants Fonik et Mengue et Mamadou Biloba.
18: Et contacté par RFI, les autorités guinéennes n'ont pas répondu à nos sollicitations. 13 000 hectares de végétation partis en fumée à Vouzela, dans le nord du Portugal. Ça fait 3 jours que les pompiers luttent là-bas contre un feu de forêt. La situation serait en train de s'améliorer selon les autorités. L'Espagne et la Grèce aussi ont lutté contre des flammes ce week-end. C'est le cas également de la France. Le préfet des Pyrénées-Orientales dans le sud du pays parle d'une lutte acharnée en ce moment contre les femmes. Les flammes, légère accalmie cette nuit, mais l'incendie n'est toujours pas fixé. Plus de 4600 hectares sont partis en fumée dans un massif montagneux. Les habitants de 26 communes ont été appelés à évacuer. Reportage entre Saint-Michel-de-Yotte et Ille-sur-Tête, Alice Fabre.
4: C'est en milieu d'après-midi, quand le vent a tourné et s'est renforcé, que l'on a pu assister sur les routes à des scènes de fuite. Sur le bas-côté, de nombreuses personnes fixent l'horizon et le panache de fumée, l'air inquiet. Certaines sont parties dans la précipitation, comme Clément, un habitant de Boulternère.
5: Ça se passe mal. On n'a pas vu de flammes, mais beaucoup de fumée, de l'odeur, ça pique les yeux, ça fait mal aux poumons. Mais très proche de nous.
4: Philippe, lui, vit dans un mas isolé à Saint-Michel-de-Yotte. Il a les larmes aux yeux. Il a décidé aussi d'évacuer.
6: J'ai préparé les affaires importantes, les papiers de famille, livrets de famille, des papiers importants qui sont importants à mon épouse et à moi et à ma famille. Quoi. Et après, deux valises et on part. Quoi, voilà. Après, on verra demain.
4: Mais l'ambiance bascule un peu plus tard à Is-sur-Tête. Le ciel qui était bleu s'assombrit soudainement. L'air devient irrespirable, chargé de cendres. Au loin, des explosions de bouteilles de gaz se font entendre, créant la panique. Et des dizaines de personnes, hommes, femmes, enfants, arrivent à la salle d'accueil, choquées, comme Nicole qui a vu les flammes arriver près de sa maison.
7: C'était de l'autre côté de la rivière et ça sautait la rivière, c'est monté. Et là, c'est nos habitations qui sont en train de cramer. Les pompiers sont venus, ils nous ont dit qu'il faut évacuer. Donc, j'ai pris mon chien, ma tortue. Et voilà.
4: En tout, ce sont près de 10 000 personnes qui auront été évacuées ce dimanche soir.
18: Alice Fabre de Radio France.
2: Et cet incendie, Gaëtan, il perturbe le Tour de France cycliste.
18: L'étape du jour, la troisième, doit justement passer pas très loin du foyer de l'incendie. Alors, pas de public autorisé côté français. Je dis côté français parce que pour l'heure, c'est en Espagne que ça se passe depuis deux jours. Et hier, c'est le Mexicain Isaac Del Toro qui est arrivé en tête à Barcelone, devant le double tenant du titre slovène Tadej Pogacar. Le Danois Jonas Vingegaard est lui toujours en jaune. Et il faut bien le reconnaître, Olivier Prond, pour l'instant, ce n'est pas la folie niveau ambiance sur le Tour.
8: Un coureur appelé, du monde, du bruit, mais pas trop. Après Lille l'an passé, Florence, Bilbao, Copenhague avant, Barcelone a accueilli ce grand départ de la grande boucle dans un engouement poli. Carlos de Torres, 28 tours couverts pour l'agence de presse espagnole EFE, a son explication.
9: C'est l'été, beaucoup de personnes sont en vacances, il y a beaucoup de tourisme, je pense que c'est l'explication.
8: Et le foot, la Coupe du Monde?
9: Oui. Là, beaucoup de personnes pensent plus dans le football. C'est la préoccupation principale.
8: Une préoccupation majeure, confirmée par un autre grand habitué de l'épreuve, le journaliste suisse Alessio Di Sanzio. 28 tours pour lui déjà.
10: C'est un territoire de foot avant tout. Et il se trouve qu'actuellement, nous vivons une période assez particulière, c'est-à-dire qu'il y a championnat du monde de football. Alors c'est très compliqué de faire bouger les gens qui passent des nuits entières devant la télé, en train de manger, de boire, pour venir avec la cagnasse à 35, regarder des personnes qui ne connaissent pas.
8: Entre chaleur et coureurs, en somme, à Barcelone, c'est la Coupe du Monde qui est maillot jaune. Olivier Prond, sur les terres du Barça, RFI.
18: Et au Barça comme au PSG, il est 8h13.
2: Le Tour de France, le football aussi, à la une du Journal des Sports. Avec Antoine Grenier, alors on commence par parler du mondial de foot avec la suite des huitièmes de finale. L'Angleterre se qualifie, Antoine, dans la douleur.
27: 3-2 cette nuit sur le Mexique, dans un stade Azteca de Mexico bouillant. Jude Bellingham, auteur d'un doublé, a mis les Anglais sur la voie, mais le match aura été compliqué, d'où le soulagement du sélectionneur des Three Lions, Thomas Tuchel.
28: Very proud. We needed everything.
29: Je suis fier, très fier de mon équipe. On avait besoin de tout donner. C'était tellement compliqué. Dans chaque moment difficile, on a su faire le dos rond et tenir bon. On a affiché une très bonne mentalité et je veux dire bravo à mes joueurs. Cette équipe, elle sait ce qu'elle veut. Quand les choses se compliquent, elle ne baisse jamais les bras. Elle continue de croire en elle et ce soir, c'est une étape de plus de franchie pour nous. Le match était fou, on a tout laissé sur le terrain. Maintenant, on va digérer, mais toute l'équipe est vraiment mobilisée.
28: Now it's full steam ahead.
27: L'Angleterre qui affrontera la Norvège en quart de finale, Erling Haaland et ses coéquipiers qui ont dominé le Brésil 2-1 ce lundi suite des huitièmes de finale de cette Coupe du Monde. Deux affiches, Espagne-Portugal à 19h temps universel et États-Unis-Belgique à 0h TU.
2: En tennis, à Wimbledon, Naomi Osaka crée la surprise.
27: La japonaise s'impose sur la numéro 1 mondiale, Arina Sabalenka, victoire en deux manches, 6-2, 7-6. En quart de finale, Osaka retrouvera la tchèque Karolina Muchová suite des huitièmes de finale ce lundi avec chez les messieurs messieurs, l'Allemand Alexander Zverev, tenant de Roland-Garros face au Tchèque Jiří Lehečka.
2: On termine, comme promis, avec du cyclisme et le Tour de France. Déjà, une explication entre Cador à l'arrivée de la deuxième étape.
27: À l'issue d'une dernière ascension sur les hauteurs de Barcelone au sommet de la côte de Montjuïc, une impression de facilité laissée par Tadej Pogacar, le double tenant du Tour, qui pousse pratiquement son jeune coéquipier mexicain Isaac Del Toro sur la ligne d'arrivée. Le Belge Remco Evenepoel et le maillot jaune Jonas Vingegaard terminent dans leur roue. Ce lundi, troisième étape, retour en France avec 196 km entre Granollers et les Angles dans les Pyrénées. En raison de l'incendie toujours pas maîtrisé et qui ravage le département des Pyrénées-Orientales, les 44 derniers kilomètres de l'étape courront sans spectateurs au bord de la route. Des précautions nécessaires, reconnaît Hugo Page, le coureur de l'équipe Cofidis.
11: C'est sûr que c'est toujours, on aime bien être encouragé, être poussé au bord de la route, surtout quand c'est des étapes un peu difficiles comme ça. Mais après, on comprend aussi la situation et c'est important de pas mettre en danger le public aussi. Donc, on va faire avec et puis on va dire que ça nous fera un peu plus de calme sur la fin d'étape. Après, on est sur le Tour de France, donc c'est aussi à nous de s'adapter. On va pas commencer à annuler. Enfin, moi, je trouve que ce serait dommage de commencer à annuler des étapes. C'est quand même la plus grande course du monde. Donc, non, je pense que c'est à l'organisation et aussi à nous, les coureurs, de s'adapter. En tout cas, aujourd'hui, il faisait chaud, mais on n'a pas non plus, je pense, trop souffert. Donc, on s'acclimate aussi de notre côté.
27: Hugo Page qui prendra le départ de cette troisième étape à 10h10 temps universel.
2: Antoine Grenier pour le Journal des Sports, 8h16 à Paris. Et on parle aussi de sport ce matin dans Aujourd'hui l'économie. Bonjour Stéphane Genest.
12: Bonjour Andréane.
2: Du sport et d'une autre Coupe du Monde qui démarre officiellement aujourd'hui à Paris. L'eSport World Cup 2026 n'est ni plus ni moins que la Coupe du Monde officielle de jeux vidéo qui va récompenser le meilleur club de la planète et les meilleurs joueurs de Valorant ou de League of Legends pour ne citer que ça. Un événement titanesque pour un secteur porteur et mondialisé. Mais là-dedans, Stéphane, il y a un grand oublié. C'est le continent africain.
12: C'est vrai. Et aujourd'hui, le jeu vidéo, c'est une industrie très lourde, un marché colossal qui pèse plus de 200 milliards de dollars de chiffre d'affaires par an. Pour qu'on se rende compte, c'est 10 fois plus que le cinéma. Et au sein de ce mastodonte qu'est le jeu vidéo, il y a l'e-sport professionnel. On peut ainsi dire que c'est la branche compétition du secteur. Et elle est loin d'être anecdotique, hein, puisqu'elle représente à elle seule 25 milliards de dollars par an.
2: Mais l'Afrique ne capte rien ou presque rien de cette valeur.
12: Exactement. Quand on analyse les phases finales des jeux majeurs comme League of Legends, Valorant ou Counter-Strike, les équipes africaines sont totalement absentes des radars. Pourtant, les jeunes africains jouent massivement sur les smartphones ou dans les gaming zones, mais voilà, ça ne suffit pas. Car selon l'analyse de Sagesse Africa, agence spécialiste de l'e-sport en Afrique, pour faire émerger une élite économique et sportive, il faut deux choses. D'abord, une base très large, et ça l'Afrique, elle l'a avec des millions de jeunes, et une structure avec des ligues professionnelles locales, des championnats réguliers, dotés financièrement, des structures juridiques. Et ça n'existe pas pour le moment sur le continent africain.
2: Et pourquoi ça ne se met pas en place?
12: Eh bien, tout simplement parce que les grands acteurs du secteur ont une vision de marché. Pour eux, il est plus rentable d'investir dans d'autres régions du monde. Pas d'investissement, pas de compétition régulière, donc pas de progression des joueurs et donc une invisibilisation encore plus forte sur la scène internationale. C'est un cercle vicieux, en fait. Portons l'Afrique à les infrastructures, mais voilà, le véritable chaînon manquant, c'est que les politiques locales ne suivent pas, l'e-sport n'est tout simplement pas une priorité d'investissement pour du soft power comme peut l'être le football ou la musique.
2: Et peut-on imaginer que les investisseurs s'intéresseront au marché africain une fois qu'ils auront fait le tour des marchés matures comme c'est le cas en Europe ou dans le Golfe?
12: Eh bien, vous avez parfaitement raison, c'est ça qui est intéressant en économie d'ailleurs. Une fois qu'un marché est conquis, on cherche toujours des relais de croissance. Et oui, l'Afrique peut l'être, comme le Golfe l'a été ces dernières années. Quelques serveurs commencent d'ailleurs à être installés, mais ils sont rares, surtout en Afrique du Nord, moins en Afrique subsaharienne. Car aujourd'hui, l'e-sport est devenu un sujet macroéconomique incontournable. C'est une vitrine politique mondiale. Et pendant que Paris célèbre les champions du jeu vidéo, l'Afrique, elle, joue encore les qualifications. Et il n'est plus de savoir si elle a les talents, mais de savoir qui sera le premier à investir dans leur réussite.
2: Stéphane Genest, vous retrouvez en ligne sur RFI.fr à la rubrique Aujourd'hui l'économie, le décryptage de Désiré Koussaoué, président de Sagesse Africa, agence spécialisée dans l'e-sport. On passe à notre invité. notre studio ce matin pour répondre aux questions d'Arnaud Pontus, Pierre Lévy, ancien ambassadeur de France en Russie, auteur du livre « Au cœur de la Russie en guerre », c'est publié chez Talendier.
13: Bonjour Pierre Lévy.
14: Bonjour.
13: Merci d'être avec nous ce matin pour nous aider à comprendre les derniers développements de la guerre en Ukraine. La région de Kiev a encore été visée par des frappes russes ces dernières heures. On compte au moins 10 morts. La capitale ukrainienne avait subi jeudi sa pire attaque russe depuis 2022. Et en représailles à ces frappes quasi quotidiennes, l'Ukraine multiplie les attaques sur le territoire russe, notamment sur la région de Saint-Pétersbourg. Comment vous lisez les actions militaires de ces derniers jours, de ces dernières semaines ?
14: Il est clair que la Russie est dans une mauvaise passe. Quand on regarde comment les choses se passent d'abord sur le terrain, l'offensive de printemps marque le pas. Il y a un nombre très élevé de pertes, une dégradation de la situation économique. La Russie était en récession au premier trimestre. Mais surtout, et ça je crois que c'est très très important, les Russes, en tous les cas les Russes dans les grandes villes, à Moscou, à Saint-Pétersbourg, découvrent la guerre. Parce que jusqu'à présent, la guerre était une opération militaire spéciale, très très lointaine, la vie était normale. Il y a eu des images dévastatrices, la parade du 9 mai expédiée en 45 minutes, sans matériel lourd, les frappes à Saint-Pétersbourg au moment du forum, récemment à Moscou sur la raffinerie, maintenant les pénuries de pétrole, les pénuries d'essence.
13: D'essence, ouais.
14: Et donc les Russes se rendent compte que quelque chose se passe, que la guerre est là. Oui. Et puis on est dans cette escalade avec la Russie qui a durci sa position, qui manifestement n'offre aucune perspective de négociation. Donc nous sommes dans une période très très très très très difficile. Si je voulais oui. résumer la situation un peu à la mode Gérard de Villiers, je dirais coup de mou à Moscou.
13: Ah, coup de mou à Moscou.
14: Mais simplement, ça ne veut pas dire que la situation va être encore plus facile. Je pense qu'au contraire, nous sommes maintenant dans une zone de grand risque avec l'escalade russe que l'on a vu ces derniers jours avec les frappes
13: sur Kiev. Que l'on voit quasiment chaque nuit. Hein. Mauvaise passe, coup de mou, dites-vous. Est-ce qu'on est pour autant à un tournant, à un possible moment de bascule dans ce conflit qui dure depuis 4 ans et demi maintenant ?
14: J'hésite toujours à employer ce terme, hein, parce que je crois que nous sommes loin de la fin de l'histoire. Il faut se méfier aussi des perceptions un peu faciles. Une semaine, l'Ukraine est au bord de l'effondrement. La semaine suivante, c'est la Russie. Ce que l'on voit, c'est qu'il y a une impasse. Clairement, aucun des deux protagonistes n'est assez fort pour gagner et assez faible pour perdre. Et donc, c'est vraiment une question de volonté, une question de résistance des deux côtés qui est déterminante. Et bien évidemment, la Russie a la profondeur stratégique. Elle est aidée par un nombre de pays. Je pense en particulier à la Chine. Mais beaucoup dépendra aussi de notre capacité, nous Européens, à être derrière,
13: à continuer derrière,
14: de soutenir Zelensky.
13: Oui, vous le disiez, les Ukrainiens visent maintenant en particulier les raffineries, les dépôts de pétrole. C'est une stratégie marquante de votre point de vue d'avoir fait ce choix qui entraîne des pénuries d'essence et qui entraîne, pour les Russes, la manifestation évidente de ce qu'est une guerre, et ils en subissent les conséquences aujourd'hui.
14: Je crois que c'est une approche qui est très pertinente. C'est assez malin. Vous remarquez d'ailleurs qu'il ne touche pas, il ne frappe pas la population, mais vraiment un certain nombre d'infrastructures. Il y a à peu près un quart de la capacité de raffinage russe qui est aujourd'hui affectée. Je lisais la presse et maintenant ils remettent sur le marché des carburants aux normes Euro 2. Vous savez, en Europe, nous sommes aux normes Euro 5. Ça veut dire que c'est des qualités de carburant qui sont vraiment
13: bien
14: très dégradées, bien inférieures. Et les gens en Crimée, par exemple, se rendent compte que la guerre est là, que tout ça est mal géré par les autorités. Je pense que cette stratégie qui vise à montrer qu'il est totalement illusoire de tenir la population à l'écart et bonne. J'ajoute qu'il y a eu, et ça c'est un élément aussi très important dans une société qui est très numérisée, tous ces blocages d'Internet, les de Telegram, de WhatsApp, la prohibition de l'usage des VPN. Donc la population, hélas, la population veut maintenant une fin rapide de la guerre.
13: Oui, la population russe subit les effets de la guerre. Ces drones ukrainiens qu'elle voit de plus en plus souvent dans le ciel de Saint-Pétersbourg ou de Moscou, les pénuries d'essence, les coupures d'Internet. Est-ce que ça veut dire que Vladimir Poutine s'en retrouve fragilisé? Est-ce que tout ça peut avoir une conséquence politique? Ou est-ce que c'est un fantasme de nous occidentaux, mauvais connaisseurs de la société russe telle qu'elle existe?
14: Il est clair qu'il est fragilisé. On a bien vu il y a quelques jours quand il a pris la parole en uniforme, il a reconnu qu'il avait des difficultés,
13: mais en même temps, pénurie de carburant.
14: Bien sûr, mais en même temps, il n'a pas dévié d'un pouce.
13: La question, Pierre Lévy, c'est est-ce que tout cela peut avoir des conséquences qu'on dirait politique, nous, ici, en Europe occidentale.
14: Je pense, là aussi, il faut bien mesurer la portée de tout cela. Le pays est verrouillé, c'est clair. Il y a des sondages qui montrent, faits par des organismes officiels, qui montrent que pour la première fois depuis longtemps, la cote de popularité de Vladimir Poutine est tombée sous les 70%, aux alentours de 66%. Alors, il faut être très prudent, bien évidemment. Je pense qu'il y a une part de manipulation côté russe, parce que d'un côté, il y a les élections législatives en mi-septembre. Oui, ça sera très intéressant de voir le taux de participation. Et puis d'un autre côté, il y a sans doute la volonté de certains dans le cercle de pouvoir de résister à la pression des services, en particulier du FSB, de verrouiller encore plus le pays. Et donc c'est une manière de leur dire attention, parce que ne sillons pas la branche sur laquelle nous sommes. Mais il faut pas croire à un mouvement venant de la base. Il n'y a pas d'alternative pour l'instant démocratique.
13: Il faut exclure l'idée d'un soulèvement populaire contre Poutine.
14: Par contre, il peut y avoir
13: aussi l'idée d'un coup d'État militaire.
14: Il peut y avoir des mouvements dans les cercles de pouvoir.
13: Une espèce de coup de force interne.
14: Il peut y avoir, oui, du coup de force plus ou moins. Il y a plusieurs manières de faire les choses. Mais une partie de l'élite économique disant voilà, maintenant le pays va à la faillite, le modèle n'est pas tenable, il faut passer à autre chose. Vous avez aussi les ultranationalistes, c'est très intéressant de lire les blogs, vous vous apercevez que très souvent maintenant, il est marqué, il est temps vraiment de faire la guerre. Ça, c'est plutôt angoissant, je trouve.
13: Il y a un mouvement, il y a quand même quelque chose qui est en train de travailler au sein de l'élite russe ou du cercle du pouvoir russe, de votre point de vue, Pierre Lévy.
14: Je le pense. Vladimir Poutine a une vision historique. Je veux régler la question ukrainienne, mais maintenant, il est obligé de calculer. La réalité est là.
13: Oui. Le Kremlin a fait savoir que Poutine a appelé Trump, Zelensky aussi d'ailleurs, ils se sont parlé à l'occasion des 250 ans des États-Unis. Est-ce qu'il faut s'attendre, vous faisiez le constat de l'impasse stratégique de part et d'autre, est-ce qu'il faut s'attendre à une nouvelle phase diplomatique avec les États-Unis en médiateur ou en conciliateur?
14: C'est-à-dire que pour l'instant, les États-Unis sont pris par la guerre du Golfe. Donc à un moment ou à un autre, ils reviendront à s'occuper de l'Ukraine.
13: Et vraiment, est-ce que Trump en a envie?
14: Je pense qu'il a aussi une grande lassitude. C'est la différence entre fichez-moi la paix et je veux faire la paix. Alors le sommet du G7 à Évian a été un bon sommet. Et vous avez vu que les positions américaines et les positions européennes sont très alignées. Maintenant la question est de savoir comment les choses vont se passer concrètement une fois que les Américains reviendront dans le jeu. Et puis il y a le sommet de l'OTAN
13: à partir de demain
14: qui va être très important aussi. Donc, comme souvent, je dirais, la Russie peut être forte de nos faiblesses, de nos divisions, de nos errements. Et c'est là où justement ce que nous faisons, nous Européens, avec les Américains, est absolument essentiel pour avoir un rapport de force qui conduise les Russes à changer de position.
13: Donc, il est utile que lors du sommet de l'OTAN, les États-Unis, les Européens, enfin l'ensemble des alliés montrent leur unité face à la Russie.
14: Ah, c'est fondamental. C'est fondamental. Et que les Européens montrent aussi leur détermination à être là et aussi à prendre la place des Américains. Il y a pas mal d'évolutions positives en ce sens-là.
13: Merci Pierre Lévy d'être venu ce matin sur RFI.
14: Merci pour votre invitation.
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2: RFI 6h30 à Bamako et Conakry 8h30 à Paris. Votre journal, Édouard Dupénoit, et la situation d'abord dans le nord du Mali.
19: Oui, dans la localité d'Anéfis particulièrement, objet de violents combats. Hier encore, notre correspondant régional nous attend en direct de Dakar dès le début de cette édition. Le Niger veut que ses représentations diplomatiques soient plus vigilantes sur les réseaux sociaux, vigilantes quant au contenu négatif ou trop critique qui pourrait être publié contre les autorités de la transition de Niamey. Abidjan, vulnérable toujours aux inondations de la saison des pluies. La capitale économique ivoirienne continue de panser ses plaies. 59 personnes mortes au moins ces dernières semaines. Et la question lancinante du pourquoi, comment est-ce possible, qui revient année après année. En Tunisie, les jeunes médecins excédés par la violence à leur encontre, ils prévoient de manifester aujourd'hui après encore des agressions physiques la semaine dernière. Et puis les crocodiles sur les bords du Nil, ils sont de retour. Ce sont des vidéos qui effraient les réseaux sociaux en Égypte. Notre correspondant fait dégonfler une vraie info, mais montée en épingle.
2: Une nuit relativement calme dans la localité d'Anéfis.
19: Dans le nord du Mali donc, cette ville où de violents affrontements opposaient hier encore la coalition de rebelles indépendantistes du FLA avec les djihadistes du JNIM face à l'armée malienne soutenue par des paramilitaires russes. Serge Daniel, vous êtes notre correspondant régional en direct avec nous. Dernières heures relativement calmes donc, mais sur le terrain on observe beaucoup de mouvements de troupes.
20: Oui, et Edouard sur le terrain, deux photos ce lundi matin dans le grand nord du Mali. D'abord, vous avez les combattants indépendantistes du Front de Libération de l'Azawad et les forces djihadistes qui descendent vers la localité de Anéfis pour renforcer leur position dans cette ville stratégique avec pour objectif déloger les militaires maliens et russes retranchés dans un camp de la localité. L'autre photo, ce sont les troupes régulières et les mercenaires russes dans un imposant convoi terrestre qui rebroussent chemin vers Gao, la principale ville du nord du Mali. Il faut savoir que ce convoi avait dimanche pris la direction du Grand Nord pour porter secours aux forces loyalistes à Anéfis. Mais il est tombé dans une embuscade tendue par les rebelles indépendantistes et les forces djihadistes. Il y a eu des véhicules de l'armée brûlés, abandonnés, au moins un hélicoptère détruit. On compte également des blessés dans les rangs de l'armée d'après nos informations. L'armée n'a pas encore communiquer officiellement sur ces affrontements. Il faut savoir, Benoît, que la bataille pour le contrôle de la localité stratégique de Anéfis pourrait se poursuivre ce lundi. Anéfis est situé à une centaine de kilomètres de la ville de Kidal, fief des rebelles. Prendre Anéfis pour eux, c'est renforcer leur position dans le nord, alors que l'armée malienne a gardé et le contrôle de cette localité, c'est affaiblir les rebelles.
19: Serge Daniel, correspondant régional de la Radio du Monde, en direct avec nous. Merci beaucoup. J'ajoute que l'on lit toutes vos informations, tous les détails sur les violences de ces derniers jours dans un article complet sur notre site internet RFI.fr.
2: Et on revient sur la situation au Mali dans notre revue de presse africaine, juste après ce journal.
19: L'actualité dans les pays du Sahel. Encore, et cet appel à la vigilance lancé par la junte nigérienne. En l'occurrence, le ministère des Affaires étrangères qui a publié une circulaire destinée aux missions diplomatiques nigériennes établies à l'étranger, charge à elles de surveiller ce qui se dit sur les réseaux sociaux et sur le net dans leurs pays respectifs, en particulier ce qui se dit contre les autorités de transition. Les chefs de missions diplomatiques sont invités à prendre des dispositions de veille en sollicitant si besoin le Haut Conseil des Nigériens de l'extérieur. la représentation officielle de la diaspora nigérienne, Magali Lagrange.
0: La circulaire évoque une recrudescence sur les réseaux sociaux et plateformes numériques de la diffusion de contenus jugés diffamatoires, injurieux ou de nature à porter atteinte à la réputation des autorités du Niger ou à ses institutions. Le ministère nigérien des Affaires étrangères demande donc aux chefs de mission diplomatique d'y porter une attention particulière et de prendre des dispositions. Un travail de veille et de compilation, éléments de preuve à l'appui, capture d'écran, liens identifiant des auteurs. Ils doivent aussi rappeler aux ressortissants nigériens ce qu'ils encourent et solliciter, le cas échéant, le concours des autorités compétentes de leur pays d'accueil, ainsi que celui du Haut Conseil des Nigériens de l'extérieur, des associations de la diaspora nigérienne. Au Canada, le HCNE répond dans un courrier. L'association affirme avoir été sollicitée, mais elle rappelle son caractère apolitique et laïque. Elle estime que l'évaluation et le contrôle des opinions émises par les membres de la diaspora est en contradiction avec ses objectifs. Le HCNE du Canada propose plutôt des échanges réguliers sur la vie sociale, économique et politique du Niger.
19: Magali Lagrange, le Niger, le Mali, le Burkina Faso. Ces trois pays qui ont annoncé coup sur coup la semaine dernière leur retrait de la CPI, Cour pénale internationale. Vous débattez de cette décision ce matin avec Namouri Dosso et avec les équipes d'appel sur l'actualité. Vos appels, vos sentiments au standard 33 9 693 693 70. Dans un peu plus d'une heure et demie, 8h10 en temps universel.
2: Des dizaines de morts en 6 semaines. La suite de ce journal interroge les vulnérabilités d'Abidjan.
19: 9 personnes, en effet, qui périssent alors que la saison des pluies commence à balayer les pays du Golfe de Guinée. Et cette question lancinante, comment expliquer que l'une des mégalopoles les plus importantes d'Afrique de l'Ouest soit à ce point vulnérable à ces phénomènes météo bien connus et prévisibles ? Abdoulaziz Diallo, au moins 2 facteurs à prendre en compte pour comprendre le problème.
1: Selon la Sodexam, l'organisme ivoirien chargé de la météorologie, le mois de juin a enregistré des précipitations supérieures à la normale avec des épisodes de pluie intenses. Firmin Yakwaku est chef du département de la météorologie.
3: Au niveau d'Abidjan, on est pratiquement au-delà de 573,6 mm de pluie en termes de moyenne avec des pics. Quand nous comparons par rapport à l'année passée, on sent qu'il y a eu une légère hausse des quantités de pluie. On a donc, en tout cas pour ce qui concerne certains quartiers, des inondations avec son corollaire du Mordom.
1: Mais la pluie à elle seule n'explique pas l'ampleur des dégâts. Pour l'urbaniste Bazin Yao, la vulnérabilité
3: passée, on sent qu'il y a eu une légère hausse des quantités de pluie. On a donc, en tout cas pour ce qui concerne certains quartiers, des inondations avec son corollaire du Mordom.
1: Mais la pluie à elle seule n'explique pas l'ampleur des dégâts.

0: Dhaka, entre l'Indonésie, la péninsule malaise de l'autre, et Singapour au bout de cette péninsule, qu'occupe une position de carrefour et de nœud pour tout le commerce international. Donc, vous avez là, ici, sur cette route Europe-Asie, vous avez ces deux détroits qui sont fantastiques. Si on glisse un petit peu vers l'Europe, on parcourt la Méditerranée, on se retrouve sur le détroit de Gibraltar, autre point de passage majeur entre l'Espagne d'un côté, le Maroc de l'autre. On remonte vers le nord, il faut pas oublier la Manche, le détroit du Pas-de-Calais, qui est l'une des autoroutes les plus circulées au monde. Donc, et puis on a bien évidemment aussi, on a oublié en Méditerranée, en allant vers la Turquie, détroit des Dardanelles, Bosphore, pour aller vers la mer Noire, une autre zone de conflit, où là la Turquie joue un rôle très important. Et puis, deux canaux majeurs, dont on a déjà parlé, le canal de Suez
1: et le canal,
0: De Panama. Donc ça, c'est vraiment les points très forts du commerce international. Et comment j'ai envie de dire que ces points, ils échappent pas au contexte territorial dans lequel ils se situent. On parle pas beaucoup du détroit du Pas-de-Calais. Pourquoi? Parce qu'il est deux États démocratiques. Surveiller, etc.
1: Alors justement, lesquels font l'objet d'une surveillance accrue de la part des armateurs, de François Daniel?
2: J'aurais tendance à dire l'intégralité. Les détroits, après il y en a qui sont très stratégiques. Hein, quand on parle de Bab el-Mandeb, c'est extrêmement stratégique sur le canal de Suez, sur tout ce qui est axe Asie-Europe. Mais sur le canal de Panama, on n'est pas forcément énormément sur du conteneur, mais on est sur d'autres typologies de marchandises, telles que du vrac, donc de la matière. Concrètement, ce que ça implique, c'est une adaptation de la part des armateurs, soit du contournement, soit aujourd'hui on voit aussi que la notion de détroit qui est censé être libre de navigation, eh bien on entend, alors on n'a pas encore vraiment le contexte exact, mais on entend qu'il pourrait y avoir quelque chose qui se monnaie. Ça, c'est quelque chose qui remet complètement en question le droit international de la mer, qui normalement prône pour une liberté de navigation de ces zones-là.
1: L'Iran envisage un traitement spécial pour passer dans le détroit d'Ormuz à ces pays dits amis. Ça fait un moment d'ailleurs que l'idée se dessine. Et d'ailleurs, le pays réfute le terme de péage, mais en parlant de frais de service, ça revient à peu près au même. Ça veut dire que le droit maritime international, qui est fondé sur la libre circulation des marchandises, est clairement menacé ou pas?
0: Comme l'a dit François Daniel, il y a un droit de transit dans les détroits internationaux, c'est la liberté des mers. Dans les eaux territoriales, c'est le droit de passage inoffensif. Mais j'ai envie de dire que la guerre menée entre l'Iran et les États-Unis, on est dans le guerre asymétrique du fort au faible, et les Iraniens jouent à fond cette carte-là, et la guerre, elle a révélé à quel point ce passage, il était important. Ce qui est donc d'où l'idée de monnayer le passage. Certains armateurs, j'ai vu qu'un armateur grec disait, bon, à la limite, pourquoi pas payer du moment qu'on a la sécurité, ce qui a entraîné des réactions de certains de ses autres collègues. Parce que peut-être ce qu'il faut dire quand même, c'est que le transport maritime, au final, ça coûte pas cher. C'est-à-dire que quand vous achetez votre paire de tennis ou je sais pas quoi, le coût du transport maritime là-dedans, ça coûte pas cher. Donc payer un peu plus, à la limite.
1: On va revenir sur les prix, bien sûr, mais François Daniel, la question du droit de passage et d'un affaiblissement du droit maritime et des armateurs qui disent, finalement, si le tarif est connu, on va intégrer ça dans nos chaînes logistiques et on aura de la visibilité, on aura de la sécurité. Bon, ça pose quand même une vraie question de droit international. Comment voyez les choses?
2: Un peu de la même manière qu'Antoine. En fait, le plus important, c'est d'avoir de la visibilité pour un industriel. Donc de pouvoir vraiment savoir comment prévoir l'acheminement des marchandises, comment prévoir ses stocks, comment prévoir ses ventes. Là où on peut être en mesure de s'inquiéter, c'est non pas parce qu'il y a un conflit aujourd'hui géopolitique, mais c'est qu'il y a des conflits géopolitiques qui viennent s'ajouter à des enjeux climatiques, qui viennent s'ajouter à des enjeux sanitaires. Aujourd'hui, pour faire un parallèle très rapide, puisqu'on parle du transport maritime, mais quand on parle du transport aérien, on a vraiment des couloirs très très fins, on n'a plus le droit de survoler l'Ukraine, plus le droit de survoler le Moyen-Orient, plus le droit de survoler la Russie, donc on se retrouve vraiment avec des corridors, des couloirs qui sont très très très étroits. Le risque, c'est

0: justement de rendre ce transport extrêmement difficile. Et aujourd'hui, c'est l'enjeu principal de la part à la fois des compagnies maritimes, mais de tous les acteurs du transport maritime, c'est de pouvoir rendre fiable, de pouvoir rendre sécurisé ces lignes-là qui permettent l'acheminement des marchandises.
1: Alors, vous nous dites aucun risque de pénurie depuis le début. Hein, à chaque fois, le transport maritime est incroyablement résilient et capable de s'adapter. Mais tout de même, quel est l'impact sur les prix, François Daniel? Vous le disiez, il y a quand même une augmentation des coûts du fret maritime quand on est dans un contexte d'insécurité, à commencer par les assurances d'ailleurs.
0: On a beaucoup entendu parler. Tout d'abord, je vais nuancer en trois temps la notion de moindre abondance des marchandises. Pourquoi ? Parce que dans un premier temps, on n'est pas sur la fin de la mondialisation, on est dans l'entrée d'une mondialisation qui devient, géopolitiquement dépendante. Et donc ces échanges, ils continuent avec plus de prudence et l'intégration des coûts de sécurisation. Ce que je disais tout à l'heure aussi, on est sur des biens, mais la rareté, quand elle existe, elle est ciblée. On peut parler d'énergie, aujourd'hui dans notre cas on peut parler des engrais, on peut parler des matières premières spécifiques, plutôt que généraliser à l'ensemble des biens de consommation. Et enfin, le vrai changement, de philosophie, c'est la résilience plutôt que la seule optimisation des coûts, ce dont on parlait. Donc ça implique forcément des prix un peu plus élevés sur certains produits, mais pas de pénurie généralisée. Concernant l'impact sur, effectivement, les prix pour le consommateur et les consommateurs et les consommatrices qui nous écoutent, oui, il va y avoir un impact ou il peut y avoir un impact, mais il ne faut pas le dramatiser. Le transport maritime, mais de manière générale, ça pèse assez peu dans le prix final.
1: Alors ça pèse combien dans le prix d'un produit fini d'ailleurs, le transport?
2: Si on prend juste le transport maritime, pas l'ensemble de la chaîne logistique, quand vous ramenez au produit que vous portez, votre chemise,
1: vous montrez votre chemise, c'est ça, on parle pas du dernier kilomètre.
2: On est sur quelques centimes, François.
0: En fait, si on veut calculer, on est entre 2-5% du produit final d'un bien de consommation. Alors là, je parle de l'intégralité des coûts de transport sur le produit final. Hein. Voilà. Ce qu'il faut avoir en tête aussi, c'est que le marché du fret maritime, il est structurellement volatile. C'est-à-dire que on peut voir des hausses spectaculaires comme on peut voir des baisses spectaculaires. Il est probable aujourd'hui que quand on voit une hausse importante, les marchés se détendent, les prix se détendent. Et tout ça est dû à une rencontre entre l'offre et la demande. Plus il y a d'offres, plus il y a de demandes. Forcément, ça a un impact sur le haut et le bas des prix. Le rappel aussi, peut-être pour illustrer, hein, c'est qu'entre 2020 et 2022, on a vu des taux de fret qui ont bondi quasi de 500%.
1: À cause de quoi à l'époque?
0: C'était le Covid, notamment. Et pourtant, on n'a pas vu une augmentation de l'inflation de 500%.
1: Parce que c'est absorbé par les chaînes logistiques,
0: exactement.
1: En fait.
0: C'est pas intégralement répercuté sur le consommateur final, parce que ça ne peut pas non plus être intégralement répercuté sur le transport final, sur le consommateur final. Et donc, une partie a été absorbée, effectivement, par les industriels et les distributeurs.
1: Si on regarde juste quand même, on arrive au terme de cette discussion, mais si on regarde le transport maritime mondial par rapport aux émissions de CO2 et au réchauffement climatique, c'est quoi le mode de transport le plus propre par tonne de marchandises?
2: C'est une question. Pour répondre à cette question-là, le transport maritime, c'est un peu moins de 3% des émissions de gaz à effet de serre. Donc, en valeur absolue, c'est important. Et donc, toutes les actions menées, il y a des actions très importantes qui doivent être menées pour décarboner le transport maritime. Par contre, si vous ramenez les émissions de CO2, pareil, soit au conteneur, soit à la tonne de marchandises, soit bien évidemment à l'unité de marchandises, c'est quasiment rien.
1: Alors pour conclure, finalement, ce transport maritime, il est fragile, il est résilient. Vous parlez d'une moindre abondance probablement à venir, Monsieur Daniel. Mondialisation aussi qui doit être réinterrogée. En quelques mots, ça sera quoi l'avenir,
0: François? Aujourd'hui, on ne va pas remplacer le transport maritime. Aujourd'hui, je dirais que la vraie question, c'est pas de sortir du maritime ou du conteneur ou de la mondialisation, c'est comment sécuriser les routes qu'il emprunte. Je dirais que, en quelques mots, c'est vraiment la conclusion de ce qu'on peut dire. Et donc, ne pas s'inquiéter sur des risques de pénurie, mais des risques de d'adaptation.
1: Merci à tous les deux, Antoine Frémont, géographe, François Daniel, délégué général de l'Union TLF Overseas, qui regroupe les entreprises de transport maritime aérien. Merci beaucoup à tous les deux. Tout de suite, une sélection de la playlist RFI, la rappeuse gabonaise Vicky R et Ebokolo. Et ensuite, à suivre, le 11e épisode de notre série Décalage culturel.

0: Et maintenant, le 11e épisode de notre série à retrouver en podcast, Décalage culturel par Charlie Dupio. Aujourd'hui, l'argent comme sujet de tension ou de malentendu.
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0: Les bons comptes font les bons amis. Ce proverbe, on l'entend souvent en France. Ailleurs, pourtant, l'idée de sortir sa calculette quand on déjeune avec des camarades ou des collègues, cela peut choquer. Écoutez ce qu'en dit cette étudiante qui va se présenter.
10: Je m'appelle Waïba, j'ai 27 ans, je suis algérienne et je suis étudiante en Master 1 Santé publique à Paris-Cité. Donc, lors de mon stage dans une fondation de santé, il y avait une collègue qui a demandé un remboursement de 2,90 €. C'était un remboursement d'un repas dans une cantine qu'elle a offert à une collègue. Et elle a demandé comme quoi tu dois me rembourser 2,90 €. Et c'était trop bizarre. C'était, genre, pour moi, c'était, est-ce qu'elle est sérieuse? Moi, je pensais que c'était une blague. J'étais choquée. Et pour elle, elle était, genre, normale. Elle lui a demandé le remboursement. Elle lui a dit, OK, ça marche. Voilà, 2,90 €. Ouais, c'était choquant. Comme si c'est quelque chose de fréquent en France, genre c'était pas gênant pour elle. Parce que nous, dans notre culture, si on fait un geste, on n'attend pas genre un retour. On n'attend pas que quelqu'un nous paye la prochaine fois. Si on dépense, genre on fait pas des calculs précis par rapport à l'argent. Si par exemple moi, même si je suis étudiante et je donne, genre je paye un café de 2,50 €, je vais pas faire des calculs, même si j'ai une petite somme dans mon compte bancaire. C'est parce que je veux pas être radine devant les gens. Je veux pas que les gens me prennent comme une radine, et c'est quelque chose d'inacceptable dans notre culture. C'est inacceptable, il faut pas être radin.
0: Malek Kassi, vous êtes consultant en management interculturel et vous êtes expert de la zone Afrique du Nord-Moyen-Orient. Vous travaillez notamment avec Acteo, ceux qui proposent des formations interculturelles. Là, ce qu'on entend dans le témoignage de Waïba, c'est son étonnement face à deux personnes en France, deux Françaises, qui se demandent en fait des remboursements de toutes petites sommes, de 2,90 € en l'occurrence. Mmh. Comment vous vous expliquez son étonnement ?
11: Pour expliquer cela, donc il faudrait faire un parallèle entre, je dirais, les valeurs qui sont des valeurs extrêmement importantes dans un pays comme l'Algérie, mais qu'on va retrouver aussi dans d'autres pays, je dirais, du Maghreb, d'une manière plus générale. Et puis, effectivement, des valeurs qui, par définition, sont différentes en France, et donc qui n'ont pas du tout la même signification et la même interprétation. Donc là, pour être plus précis, la première chose qui est évoquée par Waïba, c'est qu'elle est choquée qu'une étudiante puisse demander à une autre étudiante un remboursement, donc, d'une somme qu'elle juge, je dirais, dérisoire ou qu'elle juge pas significative, 2,90 €. Alors ça renvoie à une dimension qui est une dimension qu'on appelle une dimension collectiviste individualiste. La dimension individualiste, c'est effectivement ce qu'on va retrouver principalement en France. Et donc, chacun va compter par rapport à ses propres dépenses et va toujours réagir de manière individuelle par rapport aux actions qu'il a pu mener et par rapport à ses propres intérêts. Dans une culture collectiviste, c'est la notion de groupe qui, par définition, va prendre tout son sens. La cohésion d'un groupe, l'unité d'un groupe, elle passe aussi, comme cela, par une forme de solidarité.
0: Donc on ne va pas demander un remboursement de 2,90 €.
11: On ne va pas demander un remboursement. Ça renvoie vers une autre notion aussi, qui est la culture de la générosité. C'est un des piliers qu'on va retrouver en particulier en Algérie, hein, des piliers de l'islam, hein, la zakat, qui est effectivement la générosité et le fait effectivement de donner et de penser aux autres, parce que certains, bien évidemment, sont moins lotis que nous, n'ont pas forcément autant de chance que nous, et que même si on a peu, on va faire avec beaucoup de plaisir, on va faire effectivement un don de soi avec les personnes qui nous entourent. Et derrière, effectivement, cela, ça touche à une autre valeur, qui est celle de l'image. Elle a dit à plusieurs reprises, Waïba, donner une image comme celle-ci en Algérie, c'est-à-dire passer pour une radine, hein, je cite, ou quelqu'un de pingre, c'est donner une image extrêmement négative. L'image dans un pays comme l'Algérie, il est fondamental. Passer effectivement pour quelqu'un de peindre, ça renvoie vers ce qu'on appelle en arabe la shumma, la honte. Donc c'est donner une image et aussi jouer sur une forme de réputation. Et aussi un autre élément qui est très important, c'est que ça touche à la dignité de la personne à laquelle on va demander de vous rembourser. C'est aussi quelque chose qui est très important. En arabe, on appelle ça le nif, le nez. Et qui est une forme, effectivement, de respect de la dignité de son interlocuteur. Et surtout pas mettre une personne en difficulté dans un contexte public.
0: Parce qu'en fait, c'est une honte pour nous qui demandons le remboursement, mais aussi pour la personne Absolument. À qui on demande le remboursement.
11: Absolument. Là, c'est vraiment les deux personnes qui se retrouvent dans une situation perdante-perdante.
0: Alors, ce qui est intéressant, c'est qu'en France, c'est vrai que quand même, demander le remboursement de 2,90€, ça peut être assez mal perçu. Néanmoins, on pourrait attendre sans forcément le réclamer, le remboursement.
11: En France, on peut complètement l'admettre. Hein. Il y a des dictons en France qui disent « je paye toujours mes dettes quelque part ». Donc, on pourrait dire le fait de payer une dette donc ou de réclamer qu'une dette soit payée n'est pas forcément quelque chose de honteux. La question qu'on pourrait se dire, est-ce que, in fine, tous les Français sont des radins ou des pingres? Ou alors, est-ce que finalement, c'est pas une notion quelque part donc extrêmement importante en France, qui est la notion de l'équité? Pourquoi moi j'irais payer pour quelqu'un qui a peut-être effectivement consommé deux fois plus que moi, et in fine, ce serait à moi de payer pour lui? Alors que dans d'autres pays, ou dans d'autres cultures, c'est quelque chose qui ne pourrait absolument pas s'envisager.
4: Alors, est-ce que tous les Français sont des radins ou des pingres? N'hésitez pas à commenter au 33 6 11 80 41 89. Et bien sûr, vous retrouvez Décalage culturel, une chronique signée Charlie Dupiot qui est produite par RFI avec le soutien de l'Université Paris Cité. 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Il y a déjà 11 épisodes de disponibles. Merci à l'équipe Juliette Brault, Delphine Cachin, Maëlle Guyot, Inès Emprun. Vous nous retrouvez bien sûr sur Instagram, sur notre chaîne WhatsApp. Et demain, 8 milliards de voisins cuisinèrent en Afrique, ou plutôt d'ailleurs se rafraîchir avec des glaces, avec des sorbets, aux parfums locaux bien sûr, des petits glaçons parfumés que l'on peut acheter d'ailleurs dès la sortie des écoles, aux glaces naturelles artisanales. Comment fabrique-t-on vraiment une bonne glace ou un bon sorbet? Quelles précautions d'hygiène? Tous les fruits peuvent-ils se transformer en crème glacée? C'est le moment de poser toutes vos questions et bien sûr aussi de nous proposer vos recettes très rafraîchissantes. 33 6 11 80 41 89. Dans quelques instants, ce sera le journal sur RFI.
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4: 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RFI Midi vous est présenté par Anne Cantner. Bonjour Anne.
13: Bonjour Emmanuel, bonjour à tous. Le tour de l'actualité dans le monde, 2h30 ensemble avec nos correspondants, nos envoyés spéciaux sur tous les continents pour parler aujourd'hui, lundi 6 juillet, d'un tir de missile chinois qui fait beaucoup réagir. Missile stratégique de longue portée lancé d'un sous-marin à propulsion nucléaire dans le Pacifique. À un moment où Pékin accentue la pression sur Taïwan, après aussi des exercices militaires américains et japonais dans la région. On essaiera de mieux comprendre ce contexte très tendu avec notre invité dans un peu plus d'une heure. Beaucoup de réactions aussi après que la FIFA a cédé à un nouveau caprice de Donald Trump en annulant un carton rouge contre le meilleur buteur américain. Il sera donc sur le terrain ce soir face à la Belgique en huitième de finale de la Coupe du Monde. Incompréhensible, dit le gouvernement belge. Pour l'UEFA, l'instance du foot européen, la FIFA a franchi une ligne rouge. C'est inédit. Et du côté des supporters américains, on ne s'embarrasse pas trop de scrupules. L'essentiel pour eux, c'est que Folarin Balogun joue tout à l'heure. Vous les entendrez dans un instant dans le journal. Et on y reviendra plus longuement juste après 13h, temps universel.
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13: Au sommaire également, une aide européenne pour aider la France à lutter contre les feux de forêt dans le sud. Conséquence de deux vagues de chaleur survenues en moins d'un mois. Détail dans une demi-heure. L'Union européenne, elle mobilise des bombardiers d'eau, mais elle continue de défaire petit à petit les textes qui protègent l'environnement au profit de grandes entreprises. On vous en dit plus dans un quart d'heure. On parlera aussi des funérailles de l'ayatollah Khamenei qui se poursuivent en Iran. Témoignage dans un instant. On évoquera la situation au Mali après de nouvelles attaques de djihadistes du JNIM dans Afrique Midi à midi et demi, temps universel. Et puis on vous présentera une nouvelle émission. De la musique, beaucoup de musique à découvrir dans moins d'une heure maintenant et surtout ce soir à 22h10, temps universel. Voilà, vous avez le programme. Bienvenue. Et tout de suite, le journal. Bonjour Karine Bellicha.
15: Bonjour Anne, bonjour à tous.
13: Le cortège funèbre de l'ayatollah Ali Khamenei s'est mis en route dans les rues de Téhéran.
15: Troisième jour des obsèques nationales du dirigeant iranien, tué dans des bombardements israélo-américains le 28 février dernier. La procession doit durer plus de 10 heures dans la capitale, conçue comme une démonstration de force du régime. Les autorités attendent des millions de personnes. L'occasion pour l'État de porter le récit du soutien populaire à la République islamique et de l'unité du peuple contre l'ennemi extérieur. Parmi la foule présente sur les lieux se trouvent même des femmes non voilées qui affirment être opposantes au régime, mais avant tout patriotes. De Paris, Oriane Verdier a joint une jeune iranienne qui souhaite garder l'anonymat. Cette dernière dénonce les manipulations d'un régime à la puissance inimaginable.
16: Tout ça, c'est de la propagande. Ces femmes qui sont sans hijab aujourd'hui et qui l'étaient pendant la guerre, nous les appelons les parastous. Des femmes qui sont payées très cher par le régime pour qu'elles fassent ce qu'ils veulent. Ils ont tué beaucoup de gens à cause du hijab, mais aujourd'hui, ils veulent montrer que tout va bien à l'intérieur du pays et que même ces personnes qui ne respectent pas les règles islamiques rejettent avant tout l'ennemi, les États-Unis. Mais c'est vrai qu'il y a 20% de personnes qui soutiennent la République islamique. Le régime se concentre uniquement sur eux et se fiche complètement des 65% ou 75% qui restent. Ils ont tué beaucoup de gens pendant la guerre et aujourd'hui encore, ils continuent. Chaque matin, je me réveille et je regarde les informations. Je découvre que deux nouvelles personnes ont été tuées tous les jours. Des jeunes hommes de 18 ans, 19 ans, toujours moins de 25 ans.
15: Témoignage de cette jeune iranienne recueillie de Paris par Oriane Verdier. À noter qu'il n'y a toujours pas de trace de Mojtaba Khamenei qui a succédé à son père au poste de guide suprême. Il n'est toujours pas présent aux obsèques, contrairement à ses frères. Blessé dans les bombardements, il n'a pas été vu en public depuis sa nomination et ne s'exprime que par communiqué.
13: Le Hamas annonce avoir dissous ses instances dirigeantes dans la bande de Gaza.
15: Après presque 20 ans de pouvoir du mouvement islamiste dans l'enclave palestinienne, ce qui ouvre ainsi la voie à un comité technocratique chargé d'administrer le territoire, comme prévu par le Conseil de la paix mis en place par le président américain.
13: À propos du Liban à présent, le Premier ministre israélien affirmait hier à la chaîne américaine Fox News que certains villages chrétiens du Sud avaient demandé à être annexés à Israël.
15: Ils sont en quête, selon lui, de protection contre le Hezbollah. Benjamin Netanyahou a ajouté que plusieurs de ces villages chrétiens auraient fait appel à lui pour être débarrassés du mouvement pro-iranien. Paul Ralifé, bonjour.
17: Bonjour Karine, bonjour tout le monde.
15: Vous êtes en direct de Beyrouth. Paul, les représentants de ces localités situées dans la zone tampon ont catégoriquement démenti ces informations.
17: Oui, effectivement Karine, les municipalités, les officiers de l'état civil et d'autres représentants des villages chrétiens frontaliers ont catégoriquement démenti les informations sur leur volonté d'être annexés par Israël et d'obtenir la nationalité israélienne. Les représentants de 15 localités chrétiennes situées dans la zone tampon de facto établie par Israël et par conséquent isolées depuis 4 mois du reste du Liban ont qualifié les propos de Benjamin Netanyahou de fabriqués et sans aucun lien avec la réalité. l'annonce du premier ministre israélien a provoqué malaise et confusion au Liban. D'autant que certains partis politiques chrétiens plaident en faveur de la normalisation des relations avec Israël. Les élus et les notables de ces villages ont affirmé dans un communiqué conjoint que les allégations de Benjamin Netanyahou sont totalement infondées. Ils ont souligné que les habitants demeurent attachés à l'État libanais et à sa légitimité et qu'ils n'ont jamais dévié de cette position malgré les difficultés imposées par la guerre. Le texte insiste sur le fait que les habitants des villages chrétiens frontaliers sont fiers de leur appartenance nationale et profondément attachés au Liban comme patrie définitive. Ils ne conçoivent aucune alternative à leur identité libanaise et rejettent toute tentative de déformer leur position ou d'exploiter leur souffrance au service d'agendas qui leur sont étrangers.
15: Paul Ralifé en direct de Beyrouth, et j'ajoute que les bombardements israéliens se poursuivent. 4 personnes sont mortes dans le sud du Liban aujourd'hui.
13: Le président ukrainien espère des décisions fermes au sommet de l'OTAN contre la Russie après de nouveaux bombardements meurtriers contre son pays.
15: 14 personnes sont décédées dans la région de Kiev. Les autorités dénoncent une nouvelle fois des frappes délibérées contre des immeubles résidentiels et des civils. L'Ukraine poursuit, elle, ses attaques en territoire russe et en Crimée annexée par Moscou, notamment à Sébastopol, privée désormais d'électricité. Cette ville de plus de 500 000 habitants servant de base à la flotte de la Russie de la mer Noire.
13: La capitale turque se prépare à accueillir le sommet de l'OTAN et Ankara est déjà placée en état de siège.
15: La totalité des grands axes sont fermés à la circulation, le trafic est complètement paralysé. En attendant, les chefs d'État et les délégations des 32 pays de l'OTAN, les Européens se résignent peu à peu à la nouvelle donne au sein de l'Alliance Atlantique. Depuis le retour de Donald Trump à la Maison-Blanche, avec les premières annonces américaines de retrait de troupes en Europe, tous se sont engagés à consacrer au moins 5% du PIB à leurs dépenses de sécurité d'ici 10 ans.
13: L'actualité en Europe, c'est aussi une nouvelle vague de chaleur.
15: Oui, une conséquence du réchauffement climatique du Portugal au Royaume-Uni, jusqu'aux pays de l'Est en passant par l'Allemagne, la Suisse et la France. Dans l'Hexagone, 16 départements sont désormais placés en alerte canicule orange, avec localement des températures attendues jusqu'à 40 degrés.
13: La France où deux streamers qui animaient la chaîne internet sur laquelle Jean Pormanov est mort en direct l'année dernière sont jugés devant le tribunal correctionnel de Nice.
15: Au cœur du procès, les violences en ligne qui illustre les dérives de certaines plateformes. Bonjour Sylvie Coffi.
14: Bonjour.
15: Le procès ne portera pas sur la mort de Jean Pormanov, 46 ans, de son vrai nom Raphaël Graven, l'autopsie ayant conclu à l'absence d'intervention d'un tiers dans ce décès.
14: Les deux hommes, Naruto et Safine, devront répondre notamment des faits de violence en réunion sur la personne de Jean Pormanov. Sous le feu de plusieurs caméras qui le filment sans interruption, on voit Jean Pormanov se faire insulter, humilier, frapper, tirer les cheveux. Il reçoit même des projectiles de paintball. Sur cette chaîne suivie par près de 200 000 personnes, le concept est simple. Il s'agit de rester le plus longtemps en direct. Les internautes participent, commentent les scènes et envoient des dons qui rythment la diffusion. Ce sont ces scènes de violence qui sont au cœur du procès. Après 12 jours de diffusion, le marathon approche les 300 heures de direct. Dans la nuit du 17 au 18 août 2025, le corps de Jean Pormanov est retrouvé en direct, inerte, sous un drap. Au-delà du sort judiciaire des deux streamers, Naruto et Safine, cette affaire pose une question inédite à la justice française. Où s'arrête le divertissement en direct et où commence la responsabilité pénale?
15: Sylvie Coffi, au Mondial, le match entre les États-Unis et la Belgique aura lieu dans quelques heures, mais il fait déjà beaucoup parler. La FIFA a franchi une ligne rouge selon l'instance européenne, l'UEFA, dénonçant une décision inédite, incompréhensible et injustifiable, car la FIFA a suspendu le carton rouge qui devait priver le meilleur buteur américain de cette rencontre. Énorme polémique, normalement privée de rencontre après un carton rouge reçu lors du précédent match. Folarin Balogun va finalement pouvoir jouer après un tour de passe-passe réglementaire de la FIFA. Une décision controversée prise après un coup de fil de Donald Trump qui plonge la sélection américaine dans une drôle d'ambiance à Seattle. Cédric De Oliveira.
18: C'est du jamais vu dans l'histoire du foot, mais pour le plus grand plaisir du sélectionneur de Team USA, Mauricio Pochettino, la FIFA a fait preuve de mansuétude à l'égard de Folarin Balogun.
19: On célèbre tous cette décision, on est tous d'accord sur le fait que c'était un carton rouge injuste.
18: Et pourtant, le carton rouge de Balogun en 16e de finale était justifié, mais la FIFA s'est appuyée sur l'article 27 de son code disciplinaire qui stipule qu'une sanction peut être suspendue intégralement ou partiellement, ce qui donne l'impression que l'instance peut agir comme bon lui semble. D'abord stupéfait, les supporters américains réunis à Seattle sont ravis, tout comme Marc.
20: Il va jouer et j'en suis ravi, je n'avais jamais vu ça avant. On va voir s'il va arriver à marquer à nouveau.
18: Mais alors pourquoi une telle décision? Pourquoi en faveur d'un des pays organisateurs? Selon certains médias américains, Donald Trump aurait décroché lui-même son téléphone pour que son ami, le président de la FIFA, Gianni Infantino, intervienne. Une hypothèse qui n'étonne personne dans ce bastion démocrate.
21: Peut-être qu'il l'a appelé, mais qu'il l'ait fait ou non, c'était un carton rouge injuste. Et il a marqué déjà lors des premiers matchs. Alors je pense que l'équipe est meilleure avec lui.
18: C'est une évidence. Balogun, 3 buts jusqu'à maintenant, est le meilleur buteur de Team USA sur cette Coupe du Monde. Mais quelle que soit sa performance face à la Belgique, sa présence pourrait créer une jurisprudence pour d'autres équipes que la FIFA aura bien du mal à contester. Cédric de Oliveira, Seattle, RFI.
13: Et l'actualité de la Coupe du Monde, on en reparle dans le Journal des Sports dans un tout petit peu plus d'une heure maintenant. Pour l'heure, la fabrique du monde dans les coulisses de la diplomatie mondiale avec une visite importante, Guillaume Nodin, celle du président français en Syrie. L'Élysée n'a pas encore confirmé, ce sont les autorités syriennes qui l'annoncent. Il faut dire qu'elle est très symbolique, hein, cette visite, pour Paris et pour Damas.
22: Oui, d'abord parce que ce sera la première d'un président français depuis Nicolas Sarkozy en 2008 et 2009, avant la guerre en Syrie. La première d'un chef d'État occidental depuis la chute de Bachar al-Assad. Jusqu'ici, seul l'émir du Qatar avait pris le chemin de Damas. Emmanuel Macron était déjà le premier à avoir reçu à l'étranger le nouvel homme fort syrien Ahmed al-Shara, avant que l'ancien djihadiste soit reçu à la Maison-Blanche par Donald Trump. C'est donc une étape supplémentaire de la réintégration de la Syrie dans le concert international. C'est une sorte de reconnaissance des progrès effectués par le gouvernement syrien, même s'il reste à accomplir. Le premier parlement de l'après-Assad a été constitué, mais sa première réunion prévue ce lundi a été reportée sans explication, sans que l'on sache donc si cela est dû à une éventuelle visite du président français ou à l'attentat à la bombe qui a fait en fin de semaine dernière une dizaine de morts dans le centre de la capitale. La Syrie doit encore en effet faire face à ce qui reste de l'organisation État islamique.
13: C'est aussi cette visite une reconnaissance du rôle de la Syrie dans la région.
22: Et c'est un message envoyé aux autres pays de la région, dont Israël. L'armée israélienne occupe une partie du territoire syrien, des parties du territoire syrien même, et le ministre israélien de la Défense explique qu'elle a vocation à rester indéfiniment dans les territoires qu'elle occupe actuellement, en Syrie donc, mais aussi à Gaza et au Liban. C'est une reconnaissance également du rôle potentiel de la Syrie dans le règlement de la crise au Liban. La semaine dernière, le ministre syrien des Affaires étrangères était à Beyrouth, où il a rencontré les autorités libanaises, y compris le président du Parlement, Nabi Berri, allié du Hezbollah. Les nouvelles autorités syriennes, qui sont sunnites, sont hostiles au mouvement chiite pro-iranien, allié de Bachar al-Assad en son temps. Pas au point cependant de s'impliquer au Liban comme le pays l'a fait par le passé en exerçant une tutelle de fait sur son voisin, et pas au point non plus de s'occuper du Hezbollah comme l'a suggéré au moins à 2 reprises Donald Trump.
13: Et puis au-delà du Liban, la Syrie a un rôle géopolitique à jouer dans la région au sens large.
22: Avec la politique défavorable à l'Iran des nouvelles autorités syriennes, le pays s'est, comme d'autres dans la région, retrouvé pris pour cible par l'Iran dans ses frappes tous azimuts. Mais il a aussi montré qu'il pouvait faire partie de la solution pour contourner le détroit d'Ormuz bloqué par l'Iran. L'Irak et le Koweït, par exemple, ont ainsi organisé des convois de camions pour expédier leurs hydrocarbures par la route jusqu'au port syrien sur la Méditerranée et donc vers l'Europe. Une solution qui ne compense évidemment pas l'énorme trafic qui passe par le Golfe, mais qui peut donner des idées à condition d'investir dans la sécurité et dans les infrastructures. Et justement, la Syrie annonce qu'Emmanuel Macron viendra accompagné d'investisseurs et de représentants d'entreprises françaises pour renforcer la coopération économique.
13: À demain, Guillaume Nodin.
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13: L'actualité en Europe et cette alerte lancée par 10 associations, 2 ans après la réélection d'Ursula von der Leyen à la tête de la Commission. Ces associations ont compté au moins 20 reculs pour l'environnement et pour la santé. Une 30aine d'autres pourraient être entérinées dans les prochains mois. Pourtant, c'est elle, Ursula von der Leyen, qui avait mis en place ce que l'on appelle le pacte vert européen lors de son précédent mandat. Et Jeanne Richard, derrière ces reculs, on voit poindre plusieurs influences, celles de la droite et de l'extrême droite, celles aussi des grandes entreprises et des puissances étrangères.
1: Les pesticides, déforestation, qualité de l'eau, cosmétiques toxiques, voitures électriques, objectifs climatiques revus à la baisse. Petit à petit, c'est toute la politique européenne de protection de l'environnement et de la santé des citoyens qui est démantelée. La Commission explique vouloir alléger les normes pour faciliter la vie des entreprises européennes et renforcer leur compétitivité à l'international face aux géants chinois et à la politique commerciale agressive des États-Unis de Donald Trump. C'est au contraire un changement de cap qui déboussole les investisseurs, rétorquent les ONG. Il n'y a pas que la guerre commerciale, disent-elles, il y a aussi les événements météo extrêmes. Ils coûtent 26 milliards d'euros chaque année à l'économie européenne et ça va aller en s'empirant avec le réchauffement climatique qui progresse.
3: Et ces reculs donc se font sous la pression des lobbies, sous pression politique aussi.
1: La droite européenne a franchi une ligne rouge pour les ONG en commençant à s'allier désormais avec l'extrême droite, des alliances inédites pour voter ensemble contre les protections environnementales européennes. Quant au lobby, lors de la session parlementaire de l'automne dernier, en un peu moins de 4 mois, le Parlement européen a accueilli dans ses murs plus de 16 000 lobbyistes venus défendre des intérêts privés, selon Reclaim Finance. La plupart des multinationales européennes, les plus polluantes, mais aussi des entreprises américaines. Il ne s'est pas passé 4 jours sans présence d'un lobby américain au Parlement européen.
3: Des puissances étrangères qui attaquent donc aussi le pacte vert européen via les lobbies et dans les discours des officiels.
1: Des pays appellent explicitement à son démantèlement, explique Caroline François-Marsal, responsable Europe au réseau Action Climat.
5: Les États-Unis, comme le Qatar également, sont des puissances qui, pour reposer leur économie sur les exportations d'énergie fossile, qui sont notamment importées dans l'Union européenne. Et évidemment, elles ont tout intérêt à ce que l'Union européenne continue d'importer ces combustibles fossiles. Donc, ça fait évidemment sens pour les États-Unis ou le Qatar d'aller contre le pacte vert européen.
1: Voilà, je rappelle que ces mesures attaquées de toutes parts, elles n'ont pas été votées pour rien. Elles sont là pour protéger notre santé et celle de la nature. La nature dont dépend la moitié du PIB mondial.
3: Jeanne Richard, voilà l'Union européenne qui défait petit à petit les textes sur l'environnement, alors que le continent connaît de plus en plus de phénomènes extrêmes liés au dérèglement climatique. Les inondations, les incendies, on aura l'occasion d'en reparler dans un quart d'heure, ou encore la chaleur. Et tous les Européens ne sont pas égaux face aux canicules, loin de là. Les températures élevées pèsent plus lourd dans les quartiers les plus défavorisés. Leurs habitants subissent parfois une chaleur 5 degrés plus élevée qu'ailleurs. Et ça indigne dans le quartier populaire de Vallecas à Madrid, où s'est rendue notre correspondante Diane Cambon.
23: Ils sont une petite dizaine d'hommes et de femmes à attendre le bus sous l'ombre de l'unique grand sapin qui trône au milieu du carrefour. Un arbre qui mesure plus de 8 mètres de haut et que les habitants du quartier de Vallecas vénèrent surtout ces jours d'été où la température ne baisse pas au-dessous des 35 degrés. Maria Carmen fait une pause sous le feuillage chargé de son caddie.
24: Oh oui, on l'apprécie cet arbre, car il nous fait beaucoup d'ombre. Ici, nous manquons d'espace vert. Il nous faut plus d'arbres, pas seulement pour améliorer l'air et l'oxygène, mais pour créer des zones d'ombre. Nous avons trop d'asphalte dans ce quartier, beaucoup trop.
23: L'accès à des îlots de verdure dans les villes espagnoles vient de faire l'objet d'une étude par des chercheurs de l'Université Polytechnique de Madrid et l'association Les Amis de la Terre dans 10 villes du pays. Ils se sont penchés sur l'impact des zones vertes arborées, sur la température ambiante et le bien-être des habitants. Le résultat dévoile à quel point les inégalités existent. Près de 60% des habitants de 10 villes d'Espagne, dont Valence ou Madrid, n'ont pas accès à un arbre à moins de 300 mètres de chez eux. Certes, le quartier de Vallecas, comme la ceinture sud de la capitale, a fait l'objet de transformations urbanistiques ces 10 dernières années pour améliorer l'habitat. Mais pour Maria Carmen, qui vit à quelques pas de ce boulevard à 4 voies, ce n'est pas suffisant.
24: Il y a clairement une différence dans la répartition des zones vertes entre un quartier et un autre. C'est le jour et la nuit. Ici, on a un parc à côté, mais ils n'ont pas planté d'arbres. La différence est abyssale entre un jardin bien pensé avec une variété d'arbres bien plantés et des points d'eau comme il y a dans le centre-ville. Entre un endroit et un autre, il y a plus de 2 degrés de température d'écart. Nous avons clairement besoin de plus d'arbres ici.
23: Depuis 5 ans, l'association Vallecas Sostenible, Vallecas Durable, fait pression auprès de la mairie de droite de Madrid pour que des zones vertes soient développées. À l'instar de ce parking improvisé sur un terrain vague poussiéreux en terre battue, qui selon le plan d'occupation du sol est destiné à être un jardin. Or, depuis 2 ans, les habitants attendent que la mairie fasse venir les équipes de jardinage. Rouben, membre de l'association, se désespère devant cet espace occupé par les voitures.
0: Et voilà, on vient de voir une voiture qui s'est garée là, avec un pot d'échappement énorme et cette grosse fumée noire. On est face à l'exemple type de belles paroles de l'administration qui doit transformer ce parking et qui ne le fait pas. Il faut savoir que parmi la classe politique, nous avons des partis politiques climato-sceptiques. Évidemment, cela n'aide pas.
23: L'association Bayeca Sostenible poursuit malgré tout son combat pour évaluer l'accès à la nature des habitants. Manuel Mercadat a étudié le quartier à la loupe.
7: L'idée était de trouver des rues très semblables. La même largeur, la même orientation et le même nombre de voitures qui y circulent. La seule différence entre les rues était la présence ou pas d'arbres. On s'est rendu compte de la grande différence de température entre les rues. Il y avait un écart la nuit à minuit de 4,5 degrés entre les deux types de rues.
23: Pour ce militant, ce combat est une question de santé publique.
7: Les arbres dans la ville sont vus comme un aspect esthétique, pour faire joli. Mais nous, ce que nous voulons démontrer est qu'avoir des arbres, cela a un impact direct sur la santé. Ce n'est pas la même chose de vivre dans une rue avec des arbres ou pas. On ne dort pas de la même façon et donc le réveil n'est pas le même non plus.
23: D'autant que dans ces quartiers populaires, les matériaux de construction des immeubles peuvent varier du tout au tout. Comme le rappelle Rouben en désignant des petits immeubles en briques rouges avec balcon et le fameux store en toile verte.
0: Ce sont des immeubles qui datent des années 60-70, construits à la va-vite pour faire face à l'exode rural. Comme vous pouvez le voir, très peu d'entre eux ont l'air conditionné. Et c'est pour cela que les gens passent beaucoup de temps à l'extérieur, dans la rue, car la nuit, les maisons sont en surchauffe.
23: Maria Prado, membre également de l'association, analyse avec Rouben les intérieurs de ces domiciles à l'aide d'une caméra thermique.
8: Avec une caméra thermographique, nous voyons des intérieurs avec des températures qui grimpent à 35 ou 44 degrés. Toute cette chaleur de la journée irradie le soir dans nos maisons. C'est une question de santé publique et collective, car cela affecte directement la santé mentale et physique.
23: Le mois de juin en Espagne, le plus chaud jamais enregistré depuis les années 50, s'est soldé par le décès de 1023 personnes. Un record pour l'Espagne qui doit également repenser un urbanisme plus adapté aux chaque fois plus longues et plus précoces vagues de chaleur.
3: Reportage à Madrid à retrouver si vous le voulez ce soir dans Accent d'Europe, l'émission qui vous raconte le quotidien des Européens à 19h40 temps universel. Un coup d'œil à la presse européenne. Le Frankfurter Allgemeine Zeitung se demande quels sont les métiers les plus menacés par l'intelligence artificielle. Contrairement à ce qu'on pourrait penser, les artisans ne seront pas épargnés par le développement de l'IA. Et le journal recommande par exemple de se lancer en tant qu'indépendant. On parle beaucoup de la Coupe du Monde aussi. Après la victoire de la Norvège sur le Brésil hier, le quotidien norvégien Aftenposten s'interroge sur un contraste avec d'autres sélections européennes. 9 des 11 joueurs anglais titulaires en 8e de finale ont au moins un parent issu de l'immigration. Pour la France, c'était 10 sur 11. En Norvège, la situation a évolué dans le sens inverse. Le journal se demande notamment si le foot norvégien a créé un système qui freine les talents venus des banlieues d'Oslo. Et puis la presse britannique célèbre ses footballeurs. Réduite à 10, l'Angleterre triomphe du Mexique dans un match d'anthologie, la meilleure victoire depuis 1966, selon The Times. Les supporters ont veillé jusqu'à l'aube à cause du décalage horaire, écrit The Independent, qui a rencontré certains d'entre eux sans regret, un peu aidé par l'alcool, comme il le confie au journal. Je travaille dans 3 heures, mais ça valait vraiment le coup.
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3: L'actualité en Europe, c'est aussi toujours la guerre en Ukraine. 14 morts ces dernières heures, notamment à Kiev. Et pour la présidente de la Commission européenne, cela montre à quel point le pays a besoin de matériel de défense antiaérienne. Les frappes de drones, comme l'intensité des combats, ne diminuent pas, même si la ligne de front, elle, ne bouge quasiment pas. Aucun des deux pays ne publie de chiffres sur le nombre de soldats morts sur le terrain. Les estimations d'un think tank américain parlaient de 450 000 dans les rangs de l'armée russe. Les seules données officielles à Moscou datent de septembre 2022. À l'époque, les autorités évoquaient un peu moins de 6 000 soldats tués au front. Il faut parfois des mois et des mois avant que les circonstances des décès soient communiquées aux familles. Comme pour cet homme qui a témoigné via des messages vocaux envoyés à ses proches, et notre correspondante Anissa El-Jabri a pu y avoir accès pour retracer son parcours.
6: appelons-le Strogoff. 40 ans, au cadre dans la finance, personne ne l'a jamais perçu comme légitimiste ou militariste. Il a même participé en 2011 aux vastes manifestations de protestation contre la reconduction au pouvoir de Vladimir Poutine. Son message de novembre 2024 est donc un choc pour tous ceux qui le connaissent. Il a signé pour se battre en Ukraine. Il était alors en prison depuis plusieurs mois.
9: J'ai pris cette décision seul. Là où j'étais, tout semblait absolument terrible et plus possible à supporter. À ce moment-là, pour moi, mieux valait une fin mauvaise et terrible plutôt qu'une horreur sans fin.
6: Peut-être parce qu'il sait que ces messages peuvent être interceptés n'importe quand. Strogoff ne dit rien de ce qui a pu se passer derrière les barreaux. Avec le temps, sa famille comprend qu'il était en détention pour délit financier, avec des dettes qu'une vie entière ne suffirait pas à rembourser. Pendant presque 2 ans, Strogoff est déplacé entre Lugansk et Belgorod, dans une unité de prisonniers à l'arrière des dronistes. Fin avril, c'est l'envoi dans une unité d'assaut. Il sait qu'il ne lui reste plus beaucoup de temps.
9: Je suis devenu plus pacifiste qu'avant. Ici, on ne peut pas se demander quels sont les véritables objectifs de l'opération spéciale, et s'ils existent même vraiment. Et ça, c'est sans parler du coût humain, dénué de sens, pour quelques kilomètres carrés d'avance, pour ces minuscules agglomérations. On ne sait même pas pour qui et pourquoi on meurt.
6: Strogoff est aussi très pessimiste sur l'issue et les conséquences de la guerre.
9: Ce conflit se terminera par une crise monstrueuse, phénoménale, terrible en Russie. Je suis absolument convaincu que nous avons franchi le point de non-retour. Toutes les autres options possibles ont été écartées. Et quel que soit le successeur de Poutine, ce sera terrible. Soit ce sera un despote encore plus terrible, soit ce sera simplement une dictature militaire résultant d'un putsch.
6: Strogoff a cessé de lire ses messages début mai. Il a été tué dans l'explosion d'un drone Baba Yaga au bout de 10 jours dans ce bataillon d'assaut. C'est ce qu'un soldat a dit à ses proches. Sa famille a été avertie qu'il faudra des mois, peut-être un an, pour établir officiellement les conditions de sa mort.
10: La guerre en Ukraine qui sera l'un des principaux dossiers évoqués lors du sommet de l'OTAN demain et mercredi. Les dirigeants des 32 États membres se retrouvent à Ankara, en Turquie, où vous vous trouvez à Nandlower. La Turquie, pays hôte, mais aussi enjeu diplomatique majeur en ce moment.
11: Oui, d'abord par sa position géographique. Des officiels turcs faisaient remarquer ces dernières semaines que jamais depuis la création de l'OTAN en 1949, un sommet de l'Alliance ne s'était tenu à une aussi courte distance de plusieurs conflits en cours, avec au nord la guerre entre Russie et Ukraine et les enjeux de sécurité en mer Noire, au sud les tensions avec l'Iran et dans le détroit d'Ormuz, l'instabilité en Syrie encore. La Turquie est au carrefour des régions et des crises, mais elle occupe aussi une place stratégique dans ces crises, car c'est un membre de l'OTAN qui est proche de l'Ukraine et de la Russie, elle a même servi de médiateur, qui a des liens étroits avec ses voisins du Moyen-Orient, dont l'Iran, mais aussi l'Union européenne et les États-Unis de Donald Trump. Le président américain prodigue en reproche contre ses alliés européens, d'ailleurs déclaré devant les caméras qu'il assistait au sommet de l'OTAN par respect pour Tayyip Erdogan.
10: Oui, ce sommet, il se déroule en effet dans une période difficile pour la cohésion de l'Alliance, avec les doutes des Européens à propos de la fiabilité des États-Unis. Et là encore, la Turquie entend jouer un rôle.
11: C'est le sens des appels du pied du président Erdogan à ses partenaires européens. Il affirme que l'Europe ne peut pas repenser son architecture de sécurité sans la Turquie, que l'Europe a besoin de coopérer avec Ankara, de l'inclure dans ses initiatives institutionnelles de réarmement. Il fait valoir que la Turquie est un partenaire militaire solide, doté de la 2e armée de l'OTAN et d'une expérience opérationnelle réelle. Ankara met aussi en avant son industrie de défense en plein essor, ses drones de combat, ses véhicules blindés, ses systèmes de missiles, de radar. Bref, la Turquie se présente et elle est de plus en plus perçue comme un pilier de la stratégie de l'OTAN et des Européens au sein de l'OTAN. Cela n'empêche pas qu'il existe en Europe une méfiance politique certaine à l'égard du président Erdogan et de profonds désaccords avec certains alliés comme la Grèce ou la France. Mais on est quand même loin de l'époque assez récente où certains remettaient en cause la place de la Turquie dans l'OTAN et son statut d'allié en raison de ses achats de matériel russe, de ses opérations dans le nord de la Syrie ou encore de ses démonstrations de force en Méditerranée orientale.
10: Donc pour la Turquie, ce sommet représente une opportunité majeure en termes de diplomatie. Quelles sont les attentes d'Ankara ?
11: Eh bien, la Turquie cherche principalement à réaffirmer son engagement envers l'OTAN, à mettre en valeur les progrès de son industrie de défense, à annoncer de nouveaux partenariats et à promouvoir une approche des sécurités dite à 360 degrés qui ne se concentre pas uniquement sur la menace russe, mais aussi sur les défis venant du Sud. Ankara veut aussi maintenir la lutte contre le terrorisme parmi les priorités de l'Alliance. On se souvient des mois de marchandage sur cette question avant que la Turquie n'accepte l'adhésion de la Finlande et de la Suède en 2023-2024. La Turquie veut enfin renforcer les partenariats de l'OTAN avec les pays du Moyen-Orient et du Golfe et montrer qu'elle peut jouer un rôle de passerelle entre l'OTAN et ses régions.
10: Anne Andlauer, correspondante à Ankara pour RFI. Il est 11h30 en temps universel et dans une demi-heure, ce sera votre journal Mathis Limano avec à la une.
4: Marée humaine à Téhéran pour le cortège funéraire du guide suprême Ali Khamenei, tué en février dernier aux premières heures de la guerre contre les États-Unis et Israël. Le Hamas annonce dissoudre ses instances dirigeantes à Gaza pour faire place à un comité technocratique, explication dans le journal. Les États du Pacifique inquiets après le tir d'essai de missiles balistiques menés par la Chine et puis la Coupe du Monde de football avec la polémique qui ne désenfle pas après le carton rouge retiré par la FIFA à l'attaquant de Team USA, Folarin Balogun.
10: À tout à l'heure.
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10: La France où il va de nouveau faire chaud ces prochains jours. Normal en été, oui, mais non, c'est trop, trop tôt, trop souvent et ça augmente le risque d'incendie. Eux aussi trop précoces cette année. On va faire le point avec vous, Marie Cazadebé et Simon Rosé. Le feu le plus important, Marie, il se trouve dans le sud, à la frontière avec l'Espagne.
12: Oui, et il n'est toujours pas fixé. 10 000 personnes ont dû être évacuées d'un massif en proie aux flammes. Et ce feu a des conséquences sur le Tour de France. La troisième étape de la plus grande course cycliste est bien maintenue ce lundi dans le département. Mais il se déroulera sans spectateurs pour que l'ensemble des secours puisse se concentrer sur les feux. Alors qu'il est, toute une bande sud du pays a été placée en risque très élevé d'incendie. Dans certains départements, une trentaine de départs de feux sont signalés chaque jour. En tout, en France, 11 000 hectares sont déjà partis en fumée contre 5 700, soit la moitié, à la même période l'an dernier.
10: Voilà pour la situation sur le terrain. On va essayer de comprendre pourquoi, Simon Rosé, pourquoi cette saison des incendies, elle commence aussitôt et de manière aussi intense?
14: Eh bien, parce que le pays, en fait, il a subi 3 canicules d'une intensité exceptionnelle, coup sur coup, et qui suivent un printemps qui n'a pas été très pluvieux. Très concrètement, les canicules de mai, de juin, elles ont complètement asséché les sols du pays. Si vous prenez les 30 premiers centimètres de profondeur du sol sur la quasi-totalité du pays, c'est sec, littéralement. Une sécheresse généralisée, on parle de niveaux comparables à la sécheresse historique de 1976, et donc une végétation qui l'est tout autant. Il y a donc cette nouvelle canicule qui s'installe à nouveau avec des températures qui avoisinent encore une fois les 40 degrés. 16 départements en vigilance orange ce lundi et la chaleur qui devrait s'accentuer ce mardi, gagner du terrain vers le nord. Du vent chaud, du vent sec, tous les éléments sont donc là pour avoir une saison des incendies qui démarre très fort. Ça se concentre pour l'instant sur le pourtour méditerranéen, mais c'est bien toute la France qui est désormais sous la menace de ces feux, voire même de ces méga-feux. Et puis, il y a la suite de la saison avec une vraie inquiétude. Vous le disiez, nous ne sommes que début juillet. Mais malheureusement, il n'y a pas lieu d'être surpris par ce qui se passe. C'est certes inédit dans cette ampleur, mais pourtant tout était anticipable. C'est la conséquence directe des émissions humaines de gaz à effet de serre, le réchauffement climatique qu'elles entraînent. On sait que ces événements qui sortent de la norme vont se produire. Ce qui était impossible le devient. On est en plein dedans. Ça se répétera à l'avenir de façon plus fréquente, de façon plus intense et sur des saisons de plus en plus étalées dans le temps.
10: Et ça, vous nous le dites, on le sait, on le savait aussi pour les vagues de chaleur. Et malgré tout, on avait constaté que le pays était très mal préparé. Qu'est-ce qu'il en est des risques d'incendie, Marie? Est-ce que là, la France est mieux adaptée?
12: Ouais, disons que là, le débat est relancé chaque été, maintenant depuis quelques années. La France compte 23 avions bombardiers d'eau, dont 12 canadaires. 4 autres ont été commandés, mais ils ne rejoindront la flotte que d'ici 2032. La plupart des appareils en exercice sont vieillissants, à tel point que seulement 80% d'entre eux sont disponibles. Les autres sont en maintenance. Alors pour combler le manque, la sécurité civile loue chaque année une quinzaine d'appareils. Elle peut aussi compter sur un dispositif européen. La Commission annonce lundi qu'elle va envoyer 4 avions bombardiers d'eau dans les Pyrénées-Orientales, là où il y a le principal feu, le plus important du moment. Il y a un an, un rapport sénatorial faisait le constat d'une flotte française qui n'était plus adaptée à la situation des incendies, et notamment à l'émergence, Simon Rosé le disait, des méga-feux.
10: Marie Cazadebé et Simon Rosé. C'est l'heure de l'entretien politique. Véronique Rigolet, vous recevez aujourd'hui le député Horizon, Jérémy Patrier-Lettus.
16: Bonjour, Jérémy Patrier-Lettus.
15: Bonjour.
16: Bienvenue sur RFI. Au lendemain de l'entrée dans l'arène d'Édouard Philippe, votre candidat pour 2027. L'ex-premier ministre a fait hier le plein de ses soutiens pour son premier meeting à l'Adidas Arena à Paris. 5000 militants revendiqués, un premier rang, plein de ministres et d'ex-ministres du Bloc central ralliés à sa cause. La dynamique est lancée. Jérémy Patrier, les Etus, elle est nécessaire, mais encore insuffisante pour s'imposer dans cette bataille de la droite et du centre.
15: Bah, une élection présidentielle, c'est toujours un chemin difficile, long, cette campagne présidentielle. En tout cas, je crois qu'hier, elle a complètement démarré. C'était effectivement un point de bascule. On a vu en tout cas un candidat de la droite et du centre qui était prêt à exercer les responsabilités. On a vu un candidat qui a expliqué d'où il venait. Il a, pardon pour cette expression, mais effectivement, fendu l'armure, expliqué...
16: C'est l'expression consacrée, oui.
15: Mais que contrairement aux caricatures qu'on faisait souvent de lui, il n'était pas ce technocrate loin des Français, qu'il était issu de la classe moyenne, un petit-fils de docker, un fils d'enseignant qui avait gravi les échelons, notamment grâce à l'école de la République. Bref, il a pu expliquer d'où il venait. Et puis, il a fixé un cap pour le pays, pour la France, pour les Français. Il a fait la démonstration, pour terminer, qu'il était, je crois, à la hauteur de ce mandat et de cette fonction présidentielle.
16: Édouard Philippe a fixé le cap. On est pour autant sans nouvelles de ce plan massif de redressement de la France qu'il a promis. C'est pour plus tard. On est resté, notamment très flou sur la réforme des retraites.
15: Bah, le discours d'hier, c'était pas un discours de politique générale. C'était le moment pour lui d'entrer complètement dans l'arène et d'expliquer sa vision de la France et des Français, et pas de présenter en détail les différentes politiques publiques. Mais j'ai entendu, moi, hier, comme beaucoup de Français, la priorité qu'il a donnée à l'école de la République, la priorité donnée à la jeunesse de ce pays, dire, et c'est pas anodin, que demain, s'il est président de la République, chaque mesure, chaque réforme devra être pensée en fonction de l'avenir de la jeunesse de notre pays, demander aux retraités, aux catégories qui travaillent aujourd'hui de faire des efforts. Il a dessiné, je crois, un cap pour le pays en faisant de la jeunesse, de l'avenir de nos enfants, la boussole de sa candidature à l'élection présidentielle et de son projet. Et vous savez, c'est important parce qu'il présentera sa réforme des retraites, sa réforme du modèle social, du modèle économique.
16: Ça viendra.
15: Mais il s'agit pas simplement de dire aux Français, ça va être difficile, on va demander des efforts à tout le monde, on va ramer sans savoir où l'on va. Et hier, l'enjeu, c'était d'expliquer le sens de ses propositions, des efforts, le moment venu qu'il demandera aux Français. Ce sens, c'est la capacité de la France de préparer l'avenir de nos enfants et de continuer à être puissante, souveraine, indépendante. Et c'était ça qu'on attendait, je crois, de lui hier.
16: Et c'était un discours également bien ancré à droite. Hein. On a entendu l'éloge de la politique de l'offre, la nécessité de travailler plus.
15: Bien ancré à droite, parce qu'il faut regarder la situation économique du pays, la falaise budgétaire qui nous attend. Mais quand il a parlé de l'école de la République, moi je ne sais pas si l'école de la République, elle appartient à la droite ou à la gauche. On pourrait dire que c'était un discours à gauche si on considère que l'école de la République est plutôt un sujet que les responsables politiques de gauche mettent au cœur de leur programme présidentiel. Moi j'ai vu surtout un responsable politique, un candidat à l'élection présidentielle qui avait envie de redresser le pays en étant effectivement réaliste sur le plan économique avec des mesures très concrètes effectivement pour soutenir les entreprises, sauver notre modèle économique et social. Mais j'ai aussi vu, et ça c'est peut-être plus rare chez un candidat de la droite et du centre, une conviction profonde, celle que l'école de la République doit être profondément réformée, soutenue, accompagnée. Il a parlé des enseignants, de leur place aussi dans notre société, dans notre pays. Et je crois que ce qu'on a vu hier, c'était la volonté, en tout cas la conviction qu'il fallait préparer l'avenir de notre pays. Voilà, donc effectivement, il y a eu plusieurs sujets évoqués, mais ne gommons pas cette conviction profonde du redressement de l'école de la République. Il a cité Jules Ferry.
16: C'est une priorité, oui, on l'a bien entendu. Édouard Philippe, qui a également renvoyé dos à dos les extrêmes, le RN et les LFI, mais a pris soin dans le même temps de ne pas attaquer ni Bruno Retailleau, ni Gabriel Attal. Il prépare...
15: De la République, il a cité Jules Ferry.
16: C'est une priorité, oui, on l'a bien entendu. Édouard Philippe, qui a également renvoyé dos à dos les extrêmes, le RN et les LFI, mais a pris soin dans le même temps de ne pas attaquer ni Bruno Retailleau, ni Gabriel

0: Français, en tout cas, peuvent lui reconnaître que comme Premier ministre, quand il a traversé cette crise inédite du Covid et de la crise sanitaire, il tenait la barre et il parlait aux Français, toujours en leur disant la vérité. Et je crois qu'il a montré aussi de quelle épaisseur et de quel bois il était fait au moment de cette crise sanitaire.
1: Verdi.
0: Et puis, vous savez, je dirais, l'opposition, c'est toujours facile de jamais avoir exercé les responsabilités et puis d'attaquer un Premier ministre sur son bilan. Moi, ce que j'ai vu pendant 3 ans, entre 2017 et 2020, c'est qu'il a essayé de réformer ce pays. Et on pourra, le moment venu, répondre aussi sur cette question-là.
1: Verdict demain en appel dans le procès des assistants parlementaires du RN. Marine Le Pen saura si elle peut ou non se lancer dans la course à l'Élysée ou si elle devra laisser sa place à Jordan Bardella. Qu'est-ce que cela change pour vous ?
0: Pas grand-chose. Ils ont tous les deux, je crois, un projet catastrophique pour le pays. Ce que ça change, c'est qu'on assiste, sans le dire, à une forme de « en même temps ». Ils ont passé 9 ans à critiquer le « en même temps » du président de la République. Et aujourd'hui, on assiste au « en même temps RN », c'est-à-dire que Marine Le Pen nous explique qu'elle ne veut pas réformer les retraites et qu'il faut conserver la retraite à 60 ans. Jordan Bardella, lui, a l'air d'évoluer sur cette question. Marine Le Pen est une femme dirigiste sur le plan économique. Jordan Bardella explique qu'il est libéral. Ce que ça va changer, c'est qu'on aura peut-être demain des clarifications sur le projet politique du Rassemblement National, car aujourd'hui, il est flou. Et j'irais même jusqu'à dire que effectivement, c'est un « en même temps » qui ne s'assume pas, comme l'a dit Édouard Philippe hier.
1: Il n'y a pas un avantage à affronter possiblement Jordan Bardella, qui est un candidat moins expérimenté que Marine Le Pen, en quelques mots.
0: Il y a surtout un enjeu d'éviter que leur projet politique, économique, arrive au pouvoir. Ils ont des différences, pas les commenter à votre micro. Ce qui est certain, c'est qu'il y a des différences idéologiques qui ont l'air de poindre entre les deux. Et quand on prétend gouverner et présider la France, je crois qu'il faut être clair sur ses intentions.
1: Et donc, ça reste le même combat. Merci, Jérôme Patrier-Lettus. Bonne journée.
0: Merci de votre invitation.
2: Le député Horizon, Jérémy Patrier-Lettus, entretien à retrouver sur internet rfi.fr, si vous voulez le réécouter. Un coup d'œil à la presse française. L'Assemblée nationale se prononcera tout à l'heure sur une motion de censure du gouvernement déposée par les écologistes qui dénonce une mauvaise gestion de la canicule. Il y a 2 semaines, son adoption est plus qu'improbable, écrit l'Humanité. Mais le Premier ministre tente quand même d'en minimiser la portée. Il a notamment envoyé une lettre aux députés socialistes pour leur dire de continuer à mettre en place ce qu'il appelle des compromis utiles avec son gouvernement. Les députés du parti présidentiel Renaissance, eux, en ont marre. C'est le Parisien qui nous l'apprend. Ils sont démobilisés, poursuit le journal. À moins de 10 mois de l'élection présidentielle, les élus du groupe dirigé par Gabriel Attal ne brillent toujours pas par leur présence, au risque, selon le Parisien, de crisper le gouvernement. Et puis Ouest France nous parle des free parties, rassemblements festifs autour des musiques électroniques organisés avec ou sans l'autorisation des propriétaires dans des lieux qui ne sont pas dédiés à la fête, comme des champs, des forêts ou des hangars désaffectés. Comme le résume une anthropologue citée par le journal, c'est une autre manière de faire la fête en dehors des logiques marchandes. Ces free parties dans le viseur des autorités françaises. Les autorités ont élaboré un projet de loi dit « riposte » pour « riposte immédiate au phénomène troublant l'ordre public, la sécurité et la tranquillité ». L'objectif, il est clair, c'est de sanctionner jusqu'à 2 ans de prison pour les organisateurs, 6 mois pour les participants à ces fêtes techno autogérées, souvent illégales. Notre reporter Marius Lafont est allé assister à l'une d'entre elles il y a quelques jours.
3: C'est ce qu'il y a de mieux, en vrai de vrai. C'est ce qu'il y a de plus libre.
4: Aujourd'hui, dans le nord de Paris, c'est la Manifestive, une marche en soutien des free parties. D'énormes enceintes trônent sur des camions bardés de banderoles.
5: La free party, c'est avant tout un mouvement culturel.
4: Selv, DJ.
5: Centré autour des musiques électroniques, précisément la techno. Quand on dit aller en free party, c'est souvent que c'est illégal. On est obligé de déclarer les free, mais en même temps, en les déclarant, on s'expose à ce qu'elles soient non autorisées. Donc si elles sont non autorisées, elles sont illégales. Et c'est un peu le serpent qui se mord la queue.
4: Alors parfois, les free parties s'improvisent sur des terres agricoles.
5: On nettoie tout, pas de mégots par terre. On fait les choses proprement. Et alors, c'est vrai que ça peut arriver de s'installer dans un terrain d'un pauvre agriculteur qui a rien demandé. Et ça, je peux comprendre. C'est là le dialogue qu'il doit avoir en fait avec les autorités. C'est que nous, notre culture, elle a besoin d'exister. Elle existe aujourd'hui de manière illégale dans des terrains privés, parce qu'en fait, on n'a pas d'autre choix.
4: Laissez-nous danser. Le slogan dénonce la répression pénale contre les free parties. Je croise Manu Le Malin, l'un des premiers à avoir organisé des free parties en France.
6: Il n'y a pas que la répression des free parties, c'est la répression de la liberté en général. Il m'est arrivé de prendre des coups de matraque juste parce que je passais de la musique. Ça ne tiendra jamais. On n'arrête pas un peuple qui danse.

0: Dans la foule, tout le monde partage une idée. S'attaquer aux free parties, c'est s'attaquer aux libertés fondamentales, surtout celles de se rassembler. Au Parlement, les lois Riposte et 1133 sont en débat. L'une d'elles prévoit 6 mois de prison et 30 000 euros d'amende pour les organisateurs.
1: La commune de Parnay,
0: Laetitia Saint-Paul, députée Horizon, rapporteure de la proposition de loi 1133,
1: a été révélée au grand public pour de toute autre raison. Ce week-end, une rave illégale a causé de graves nuisances dans tout mon bassin de vie.
2: Madame la députée,
0: Gérald Darmanin, ministre de la Justice.
2: J'espère des condamnations les plus fermes. Le matériel a été saisi, vous le savez, des organisateurs.
0: Pour protéger les agriculteurs, lutter contre les nuisances et le trafic de stupéfiants, les textes veulent serrer la vis.
3: Vous voyez, toute la colline sur la droite, elle est cramée.
0: Florian Richter est viticulteur dans l'Aude, un département du sud-ouest de la France.
3: Il y a le versant nord-ouest qui brûlait.
0: En août 2025, un feu de forêt a tout brûlé, dont la moitié des vignes de Florian Richter. Et quelques semaines plus tard, une free party s'installe

0: Le jeune père de famille d'origine allemande a failli tout perdre dans l'incendie. Alors le dancefloor improvisé sur les cendres passe très mal.
1: C'était juste insupportable, plutôt psychologiquement que voir des dégâts physiques sur le terrain même.
0: La situation s'envenime, des vignerons montent au créneau, barre de fer à la main. Les affrontements sont diffusés sur les réseaux sociaux.

0: L'installation de la rave party ici.
1: Un an après, on trouve encore des morceaux de pare-brise explosés sur le sol. Florian Richter n'a pas pris part à l'expédition punitive, mais cette fête lui laisse un goût amer d'indécence et d'incompréhension. En Europe, l'Italie de Giorgia Meloni est un autre exemple de répression sévère contre les free parties. Un décret prévoit prison et amende exorbitante pour les organisateurs. Mais faute de pouvoir les identifier, la mesure est presque inapplicable.
2: Un reportage de Marius Lafont. On va maintenant parler d'Heroic Fantasy, ces récits d'aventure inspirés des légendes du Moyen-Âge. Les plus connus sont bien sûr Le Seigneur des Anneaux ou Game of Thrones, mais il y en a beaucoup d'autres, de plus en plus. Et on vous présente aujourd'hui une nouvelle saga du genre, La Cité des Dames. Un peu particulière parce qu'elle cherche à mettre les femmes en avant, comme l'explique l'autrice Blanche Sabat à Sophie Torlotin.
3: Blanche Sabat, bonjour.
4: Bonjour.
3: D'où vous vient cette idée d'une bande dessinée d'heroic fantasy féministe, alors que c'est un genre, l'heroic fantasy, plutôt associé au genre masculin?
4: Eh bien déjà parce que je suis lectrice de fantasy depuis très jeune et que je suis aussi activiste féministe et une femme, soit dit en passant. Et donc je trouvais que ça manquait un petit peu dans le genre justement d'avoir des personnages féminins complexes, qui soient pas réduits à des rôles très stéréotypés, qui puissent avoir des intrigues qui se résument pas à des intrigues de surmonter des violences sexuelles. Et donc en fait c'est d'abord en tant que lectrice et fan du genre que j'ai eu envie d'y voir autre chose.
3: Donc dans La Cité des Dames, on trouve des dragons, de la magie, un univers médiéval et féodal, des luttes de pouvoir, des croisades, mais hybridées avec des thématiques féministes où les personnages féminins refusent d'être assignés à leurs conditions d'épouse et future mère.
4: Exactement, et c'était d'une part pour rendre hommage au travail des médiévistes qui nous donne en fait un aperçu de cette période qui est bien différent parfois des clichés qu'on peut avoir en tête, et aussi des vrais féministes et penseurs de la lutte sociale du Moyen-Âge. Ils sont très méconnus, notamment Christine de Pizan, en dehors des cercles féministes ou médiévistes, elle est pas très connue, alors que c'était une très grande penseuse de son temps. Et donc pouvoir se dire qu'il y a pu avoir des pensées émancipatrices aussi loin dans l'histoire, dans des temps aussi reculés, moi je trouve ça porteur de beaucoup d'espoir. Donc j'avais envie de me faire un peu la porte-voix de ces pensées-là, et aussi bien sûr d'insuffler de la magie et de la modernité dans ces carcans-là.
3: Blanche Sabat, d'où vient ce titre, La Cité des Dames?
4: Alors c'est un titre que j'ai éhontément volé à Christine de Pizan, qui est une des premières féministes qui écrit en langue française. C'est une philosophesse et écrivaine du 14e-15e siècle qui écrit du coup le livre de La Cité des Dames, qui est pensé comme un ouvrage pour répondre aux auteurs et aux clercs misogynes de son époque et donner aux dames de son siècle les bons arguments pour ne plus tomber en fait dans les arguments fallacieux des misogynes et pour revendiquer une égalité entre les genres à son époque, ce qui est du coup extrêmement moderne et extrêmement radical. Moi, je suis tombée sur ce texte pendant mes études. Je n'en revenais pas qu'un tel texte puisse exister et qu'il soit si peu connu. Et donc, quand j'ai, plusieurs années plus tard, eu l'idée de faire un projet médiéval féministe, je me suis dit que le titre était tout désigné. Et d'ailleurs, Kin, mon héroïne du tome 1, elle reprend à son compte beaucoup d'idées de Christine de Pizan et son projet de créer une cité où les femmes ne seraient plus asservies. Et le projet de Christine de Pizan, il est avant tout métaphorique. La cité, c'est une somme d'arguments réunis dans un livre, alors que le projet de Kin, puisqu'on est dans de la fantaisie et dans de la fiction, il est littéral. C'est créer une véritable cité, une véritable société où il y a une réelle égalité entre les genres et où les femmes ne sont plus dominées.
3: Blanche Sabat, donc c'est un tome 1, La Cité des Dames, vous en prévoyez 6? Ils sont déjà écrits?
4: Ils sont déjà pensés et ils sont déjà plus ou moins organisés. En fait, j'ai un synopsis pour chaque tome. Mais un synopsis, c'est très succinct, c'est très concis. Et donc, je sais comment ça se termine et je sais où on va. Mais ce qui est important, c'est le voyage moins que la destination. Donc, tout ce qui reste à dessiner et à inventer entre les lignes, ça, c'est encore des espaces de liberté créative que je me laisse et qui sont libres d'évoluer au fur et à mesure des tomes et des années.
3: Blanche Sabat, merci.
4: Merci beaucoup.
2: Blanche Sabat, autrice de La Cité des Dames, elle était avec Sophie Torlotin. La suite du programme sur RFI, c'est un nouveau journal dans quelques minutes. Et puis à midi et demi, temps universel, l'actualité africaine. viennent avec vous, Nicolas Sûr, et au programme aujourd'hui.
5: Les concertations de Bujumbura, alors que Félix Tshisekedi souhaite changer la constitution au Congo, une partie de l'opposition et les représentants des églises et dans l'ancienne capitale du Burundi, le président burundais Evariste Ndayishimiye a lancé les invitations. Il est aussi, on le rappelle, président d'exercice de l'Union africaine. Et puis le ministère nigérien des Affaires étrangères demande à ses représentations diplomatiques à l'étranger de surveiller ceux qui disent du mal du régime sur les réseaux sociaux.
2: Vous nous en dites plus tout à l'heure, à 12h30 donc, temps universel. De la musique maintenant sur RFI, mais aujourd'hui pas de coup de cœur musical. On vous présente une nouvelle émission à découvrir dès ce soir sur notre antenne, juste après le journal de 20h, temps universel. Vous avez rendez-vous avec Delia Collinet et James Woka, ici en studio, pour nous expliquer à quoi ça va ressembler. Bonjour à tous les deux.
6: Bonjour Anne.
2: Votre émission s'appelle « Fais ton boucan ». Est-ce qu'on peut vous présenter, vous, comme des boucantiers?
6: Oui, ouais, bien que sûr oui. Que oui, on l'est.
7: Et je pense qu'on l'entendra assez vite, oui. Quand même, fait ton boucan, émission musicale où on recevra des invités, mais pas que, on sera aussi juste en duo des fois, où on fera des spéciales, des musicales, où on se penchera sur la carrière d'un artiste ou d'un genre musical. Il y aura plein de choses dans cette émission.
6: Et ma partie préférée, c'est quand même la bagarre. On est parti.
7: Attention.
6: On est parti battle, où on désigne un thème, et en fait, les gens vont voter pour le titre qu'on va sélectionner.
7: C'est ça, c'est donc, voilà. Une bagarre en musique.
6: Une bagarre musicale, en douceur, avec beaucoup d'amour.
2: On est d'accord que ça reste soft. En tout cas, ça donne le ton, ça va bouger, ça va briller tous les soirs sur RFI, avec des morceaux comme ça, par exemple. C'est vrai ça, de Goulam Essays.

0: C'est vrai, ça, de Goulam et Seize. Bah voilà, le duo, c'est tellement bien, ils se corrigent tous les deux. Delia, qu'est-ce qu'il a de particulier pour vous, ce titre?
1: Alors, moi, j'aime beaucoup parce que Goulam et Seize, ce sont deux artistes d'origine comorienne. Et moi, donc, je suis originaire de la Guadeloupe et donc, j'étais biberonnée au Zouk. Et là, ils s'essayent à cet exercice-là et je me suis dit, ah, mais en fait, le pari réussit largement. Ils ont respecté les codes de cette musique.
0: Donc, ça marche.
1: Bravo à eux, vraiment.
0: Les morceaux, vous allez les choisir à deux, hein. Tout est fait à deux.
2: C'est ça.
0: C'est pas la première fois que vous travaillez ensemble. Non. Comment est-ce qu'il a commencé votre duo?
2: Eh ben, c'est dans un ancien média où on s'est rencontrés. Moi, j'arrivais en tant que stagiaire. Delia était déjà animatrice à ce moment-là. Et c'est vrai qu'il y a tout de suite eu cette connexion. On s'est bien entendu direct. Et puis, on a été amené à travailler ensemble. Pas forcément en animation tous les deux, mais on était toujours ensemble pour...
1: Préparer les différentes émissions. Exactement. Et c'est vrai que le courant est passé très vite entre James et moi, mais ça s'est fait de façon totalement naturelle. Et on s'est toujours dit, un jour, il faut qu'on travaille ensemble. Ouais. Et l'occasion s'est présentée sur RFI, on est très contents de ça. Quoi.
2: Et voilà, fais ton boucan.
0: Ouais. Et qu'est-ce que ça représente justement là pour vous d'être tous les deux à l'antenne tous les jours de la semaine?
1: En fait, j'ai envie de dire, c'est une belle revanche sur la vie. Voilà, on a une belle occasion, on l'a saisie. Et en fait, je me dis, c'est quand même, on va dire, un côté un peu divin qui s'est présenté à nous. Voilà, nos deux âmes se sont reliées. Elles étaient déjà reliées avant, mais là, elles se relient sur une antenne. Donc, ouais, c'est magique, quoi.
0: Toutes les planètes s'alignent.
1: Exactement.
0: On va écouter un autre extrait de votre playlist. Pombé, ça, c'est signé de l'artiste tanzanien Mario.

0: Ce morceau, c'est un autre voyage, James.
1: C'est exactement, Mario, la chanson Bombay. Alors moi, c'est une chanson qui m'a beaucoup marqué parce que j'aime bien faire ce lien entre les Caraïbes et l'Afrique. Et là, c'est vrai qu'on a des sonorités bouillon, donc un genre qui vient de la Dominique, chanté par un artiste tanzanien. Et je trouve que ça apporte quelque chose de nouveau. C'est pas fait comme des Caribéens, mais il y a ces touches aussi tanzaniennes qu'on entend. Et ça donne un titre incroyable.
0: Et c'est tout ça qu'on va pouvoir découvrir grâce à vous. Des émissions musicales, il y en a pas mal sur RFI. On vous encourage à les écouter toutes, hein, d'ailleurs. Mais qu'est-ce qui rend la vôtre différente et complémentaire des autres, donc?
2: C'est nous.
1: Nous.
2: Tout simplement.
1: C'est vrai que rien que le fait d'avoir un duo, c'est assez spécial. Ouais. Et comme on a pu le dire tout à l'heure, on a une bonne connexion. Et ça, je pense que c'est vraiment un plus.
0: Oui.
1: Ouais.
0: Et ça s'entend, en tout cas. Voilà, rendez-vous ce soir pour la première 22h10 temps universel. À réécouter à volonté ensuite sur l'appli. Delia Collin et James Wauka pour orchestrer tout ça. On va se quitter avec un autre de vos coups de cœur du moment. Ultra célèbre. Oui. En France, en ce moment, certains sur les réseaux disent même que c'est lui qui fait monter les températures. Je parle de Bad Bunny, évidemment.

0: suis obligée d'interrompre Bad Bunny pour vous dire que je me suis trompée d'heure. Fais ton boucan, c'est à 20h10, temps universel, 22h10. C'est l'heure si vous êtes à Paris. Et évidemment, tout ça, c'est sur l'appli ensuite.
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2: Jamais.

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1: Merci d'écouter RFI, midi en temps universel, il est 14h ici à Paris. C'est l'heure du journal. Bonjour Mathis Limano.
2: Bonjour Anne Cantner, bonjour à toutes et à tous.
1: Avec à la une marée humaine à Téhéran pour la procession funéraire d'Ali Khamenei.
2: Des milliers de personnes pour rendre hommage au guide suprême iranien tué lors des premières heures de la guerre contre les États-Unis et Israël. Reportage à suivre de notre envoyé sur place à Téhéran où la colère prend le pas sur le recueillement.
1: Le Hamas démissionne des instances dirigeantes à Gaza.
2: Après 20 ans au pouvoir dans l'enclave, le mouvement palestinien entend laisser la place au comité technocratique créé par le conseil de paix de Donald Trump. À la une également, le Japon, l'Australie et la Nouvelle-Zélande accusent la Chine de déstabiliser la région Pacifique après un tir d'essai de missiles balistiques. Une gouvernance mondiale pour éviter que l'intelligence artificielle devienne hors de contrôle, c'est l'idée avancée en ce moment à Genève par les Nations Unies. Et puis la polémique ne désenfle pas au mondial de foot après le carton rouge retiré par la FIFA, l'attaquant de Team USA, Folarin Balogun, sous pression de Donald Trump.
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1: En Iran, la période de deuil se poursuit donc pour Ali Khamenei.
2: Le guide suprême tué le 28 février dernier lors des premières frappes israélo-américaines sur l'Iran ce lundi marque le point culminant de la mobilisation à Téhéran. Une grande marche est organisée pour lui rendre hommage, mais vous allez l'entendre, cette journée a davantage des allures de démonstration de colère que de journée de deuil. Les propos sont radicaux. Notre envoyé spécial Sami Boukhalifa a suivi le cortège dans les rues de Téhéran.
3: Salam, khasse na bashi.
4: Comment vous présente, monsieur ?
5: I am one of Khamenei's missiles.
4: L'un des missiles de Khamenei, ça signifie vous êtes l'un des bras armés de Khamenei.
6: À 100%, je le suis à 100%. Et pas seulement moi, tous ces gens autour de nous, ils sont tous les missiles de Khamenei.
4: Devant nous, il y a cette immense pancarte qui représente la main levée du guide suprême Ali Khamenei. Il y a écrit en persan « Akhirin Didar » qui signifie le dernier rendez-vous. Qu'est-ce que ça signifie pour vous ?
6: Non, ce n'est pas le dernier rendez-vous avec notre guide suprême. Nous sommes ici pour lui renouveler notre allégeance et atteindre notre principal objectif, la destruction de l'oppression américaine à travers le monde. Laissez-moi vous dire une chose, le sang est plus fort que l'épée. Bien sûr, nous n'avons pas la supériorité technologique occidentale, mais notre foi, elle, est inébranlable.
4: La République islamique a annoncé aujourd'hui un rassemblement de 15 à 20 millions de personnes. On y est là ? Vous pensez qu'il y a 20 millions de personnes dans la rue à Téhéran ?
6: On est plus d'un milliard et même 2 milliards de musulmans. On se vengera. L'Amérique criminelle paiera. Et en particulier Trump, ce cannibale, cet animal lâche et son bâtard de Bibi Netanyahou. Quittez le Moyen-Orient ou on vous éliminera. Je suis médecin et si je le pouvais, je les étranglerai de mes propres mains.
4: Toutes les personnes interrogées ici dans cette marche répondent absolument la même chose. Elles tiennent le même discours. Sami Boukhalifa, Téhéran. RFI.
2: À des funérailles médiatisées par le régime iranien après plusieurs mois de refus de visa. Plusieurs médias, dont RFI, ont donc obtenu l'autorisation de se rendre sur place.
1: Emmanuel Macron est attendu à Damas.
2: Dans les heures, les jours peut-être qui viennent, l'Elysée n'a communiqué aucune date pour le moment. C'est la présidence syrienne qui en a fait l'annonce hier soir. Cette visite ferait d'Emmanuel Macron le premier chef d'État d'une puissance occidentale à se rendre dans la capitale syrienne depuis l'arrivée au pouvoir des nouvelles autorités fin 2024. Ce tournant politique dans la bande de Gaza, le Hamas au pouvoir annonce qu'il dissout ses instances dirigeantes dans l'enclave. Objectif affiché, céder la place au comité technocratique créé par le conseil de paix de Donald Trump. Après presque 20 ans au pouvoir, Abla Junaidi, l'exécutif de facto du Hamas, démissionne donc.
7: Le président du comité d'urgence du gouvernement, Mohamed Al-Farah, a officiellement présenté sa démission. C'est ce qu'a déclaré ce matin à l'agence France Presse le bureau des médias du gouvernement du Hamas. Ce gouvernement de facto était en place à Gaza depuis sa prise de pouvoir à la suite d'affrontements avec le mouvement Fatah en 2007. Sa dissolution intervient, disent ses dirigeants, pour faciliter la transition vers le comité national palestinien, l'instance née il y a 6 mois des négociations pour un cessez-le-feu entre Israël et le Hamas. Hamas sous l'égide américaine. Cette mesure annoncée aujourd'hui par le Hamas n'est pas une surprise. Le groupe avait déjà communiqué dessus en janvier dernier. Pour autant, cela n'avait pas fait avancer le processus de transition. La guerre avec l'Iran a ralenti l'ensemble des efforts diplomatiques. La direction palestinienne technocratique était toujours empêchée d'entrer à Gaza par Israël, qui exige d'abord le désarmement du Hamas. En attendant de voir si cette mesure du mouvement palestinien aura un effet sur les pourparlers en cours, le Hamas rassure la population de Gaza. Si le gouvernement est dissous, les employés et fonctionnaires, eux, resteront en place.
2: Abla Jounaidi et à l'instant le comité technocratique palestinien se dit prêt à gouverner de l'enclave. Malgré le cessez-le-feu en place, Israël a mené une frappe de drone sur un véhicule dans le sud du Liban. 4 personnes ont été tuées d'après l'agence nationale libanaise.
1: Au moins 14 morts en Ukraine dans des bombardements russes la nuit dernière.
2: Des bombardements qui ont ciblé la région de Kiev et qui démontrent le besoin urgent de défense anti-aérienne. Réaction de la présidente de la Commission européenne. C'est ce que compte demander dès demain Volodymyr Zelensky à ses alliés lors du sommet de l'OTAN qui s'ouvre à Ankara en Turquie. Moscou, de son côté, déplore une victime et dit avoir intercepté plus de 500 drones ukrainiens. La Russie qui a lancé ce matin ses exercices navals annuels conjoints avec Pékin au large des côtes chinoises. Et c'est dans ce contexte que la Chine a mené un rare essai de missile balistique dans le Pacifique. Un tir depuis un sous-marin à propulsion nucléaire, mais avec une charge factice. La marine chinoise parle d'exercice de routine, mais pas de quoi rassurer les voisins du Pacifique, Japon, Australie, Nouvelle-Zélande, des pays prévenus avant le tir, Nicolas Roca, mais qui accusent tout de même la Chine de déstabiliser la région.
0: Oui, Mathis, Wellington se dit profondément préoccupé, un entraînement déstabilisant pour Canberra, tandis que Tokyo, qui assure avoir demandé à Pékin de renoncer, exprime sa grave préoccupation. Des accusations des alliés des États-Unis relativisées par Alex Payette, cofondateur du cabinet Cersus et spécialiste de l'armée populaire de libération.
8: Ça a été fait environ 2 semaines suivant les exercices militaires entre les États-Unis et le Japon. Pour les gens qui disent que ça déstabilise la région quand la Chine teste des missiles, bon oui, mais la Chine aussi pourrait dire l'inverse, que quand les autres pays font des exercices ensemble, ça lui pose problème.
0: Ce tir intervient le jour de la signature d'un accord de défense entre l'Australie et les Fidji dans une zone de rivalité entre Wellington et Pékin. Avec cet essai, c'est clair, la Chine montre ses muscles.
8: Être capable de lancer un missile interbalistique d'un sous-marin, c'est pas des capacités qui sont données à tous les pays. C'est quelque chose qui montre que vous êtes un joueur qui est très sérieux. Et pour la Chine, c'est très important d'être perçu comme un joueur qui est très sérieux en termes de capacité militaire.
0: Car Pékin est apparu affaibli dans le domaine malgré des investissements massifs et la construction de nombreux sous-marins à propulsion nucléaire. En 2024, l'un d'eux a coulé avant même sa mise à l'eau et les nombreuses purges de Xi Jinping à la tête de l'armée ont grandement perturbé la chaîne de décision alors même que la Chine ne cesse d'augmenter la pression autour de Taïwan.
2: Merci Nicolas. Nicolas Roca, service international de RFI. La Russie a défendu ce tir de missile chinois évoquant le droit souverain de son allié à tester son arsenal. La Chine ne menace personne, d'après le Kremlin.
1: Et on reparlera du contexte dans lequel survient ce tir de missile avec notre invité dans une dizaine de minutes, enseignant-chercheur au centre HEC de géopolitique. Toujours dans le Pacifique, les îles de Guam et des Mariannes du Nord, balayées par un super typhon.
2: Avec des vents allant jusqu'à 290 km/h, un phénomène d'une rare violence qui a provoqué des dégâts majeurs. Les opérations de secours et de déblaiement sont en cours. Le bilan humain reste inconnu à l'heure actuelle. Au Venezuela, les secours venus du monde entier commencent, eux, à quitter le pays. L'espoir de retrouver des survivants s'amenuise de jour en jour, 2 semaines après le double séisme qui a fait 3342 morts d'après un dernier bilan. Et puis au Soudan, le Conseil des droits de l'homme de l'ONU ordonne une enquête urgente sur l'escalade des violences à El Obeid, la grande ville du Kordofan Nord d'un 500 000 d'habitants. Elle est assiégée depuis plusieurs mois par les paramilitaires des FSR. Nations Unies, ONG, plusieurs gouvernements continuent d'alerter sur une possible offensive imminente sur El Obeid et le risque d'atrocités de masse. Et à l'instant, l'UNICEF, l'agence onusienne pour l'enfance, fait état d'au moins 330 enfants tués ou blessés au Soudan depuis le début de l'année.
1: Midi et 9 minutes en temps universel et une question maintenant. L'intelligence artificielle va-t-elle nous sauver ou nous mener à notre perte?
2: Une question au cœur des débats cette semaine à Genève, en Suisse, avec plusieurs conférences de premier plan à l'ONU sur l'intelligence artificielle, avec par exemple ce matin le premier dialogue mondial sur la gouvernance de l'IA. Le secrétaire général des Nations Unies a appelé les États à se coordonner pour mieux la contrôler. Faute de quoi, dit Antonio Guterres, ce sera l'IA qui nous contrôlera. À Genève, Jérémy Lanche.
9: L'intelligence artificielle se développe aujourd'hui plus vite que notre capacité à la maîtriser, avertit un panel d'experts experts de l'ONU. Son secrétaire général, Antonio Guterres, reconnaît que bien utiliser l'IA pourrait accélérer le développement humain de manière fulgurante, mais il voit aussi trois dangers majeurs.
10: The first is about speed.
11: Le premier risque, c'est la vitesse à laquelle l'IA se déploie. Il a fallu 15 ans à l'Internet pour arriver à 1 milliard d'utilisateurs. L'IA l'a fait en 2 ans seulement. Le deuxième danger, c'est le pouvoir. Une poignée de pays et d'entreprises concentrent les capacités en IA. Le troisième danger, c'est la vérité. Une machine mal intentionnée peut persuader le public qu'un mensonge est vrai et qu'à l'inverse, des preuves authentiques sont fausses.
9: Le choix, poursuit Antonio Guterres, n'est donc pas d'être pour ou contre l'IA, c'est trop tard pour ça. La question, c'est celle de notre capacité collective à la garder sous notre contrôle.
11: Nous sommes peut-être la dernière génération à pouvoir définir les conditions de la coexistence entre l'humanité et les machines. La porte est ouverte, mais elle ne le restera pas longtemps encore.
9: L'ONU espère maintenant que les États saisiront la balle au bon, car aucun traité ou texte contraignant, c'est la faiblesse de ce dialogue sur l'IA, n'est pour le moment sur la table. Jérémy Lange, Genève, RFI.
1: La France s'apprête à vivre son troisième épisode caniculaire en moins de 2 mois.
2: À 17 départements en vigilance orange ce lundi, et c'est une grande partie de l'Hexagone qui devrait se colorer au fil de la semaine. Pour répondre à l'urgence, un collectif de scientifiques et d'ONG signe une tribune dans le journal Le Monde. Il réclame une loi d'urgence climatique pour arrêter l'expansion des énergies fossiles et ainsi réduire au plus vite les émissions de gaz à effet de serre. Dans leur viseur, Total Energy et son président Patrick Pouyanné accusés d'un crime d'un genre nouveau, un globocide, un crime contre la planète. Jean Jouzel, spécialiste du climat, ancien vice-président du GIEC et signataire de cette tribune.
12: C'est bien d'inscrire effectivement dans la loi un objectif de neutralité carbone en France en 2050, mais ça doit s'accompagner de mesures par rapport, je dirais, au principal responsable de cet effet de serre, c'est-à-dire l'utilisation des combustibles fossiles. C'est à l'esprit que nous avons. C'est Total qui est ciblé, évidemment, mais à travers Total Energy, c'est l'ensemble de... Ce sont des producteurs des combustibles fossiles qui sont ciblés. Et à cause de Donald Trump, soyons clairs, eh bien, on est reparti dans un cycle, dans une exploitation forcenée. Et cela, ça nous emmène dans le mur. Et c'est vrai que face à cela, eh bien, il faut effectivement agir. Il faut redire notre conviction, la communauté scientifique en particulier, que ce n'est pas du tout le chemin à suivre. Que le chemin à suivre, c'est de construire une société autour d'énergies décarbonées, de sobriété, de solidarité entre les générations et au niveau international. Et tout cela est absent. Donc c'est aussi une façon de redire cela de façon très forte.
2: L'ancien vice-président du GIEC, Jean Jouzel, joint par Igor Strauss. Nouvel épisode caniculaire et nouvel épisode de tension au Parti Socialiste. Les députés PS ont décidé de ne pas voter la motion de censure déposée par les écologistes visant le gouvernement pour inaction climatique, allant ainsi à l'encontre des consignes du chef du parti, Olivier Faure.
1: Et puis cette décision de la FIFA qui provoque l'indignation générale en pleine Coupe du Monde de foot.
2: Incompréhensible, injuste et qui crée un dangereux précédent. Plusieurs instances et fédérations nationales de foot dénonce la décision d'annuler le carton rouge de l'attaquant des États-Unis, Folarin Balogun. Il avait été sanctionné lors du 16e de finale contre la Bosnie-Herzégovine, devait donc être suspendu pour le 8e de finale la nuit prochaine face à la Belgique. Mais il n'aura fallu qu'un seul coup de fil, celui de Donald Trump au patron de la FIFA, Gianni Infantino, pour annuler le carton. Une ingérence politique qui fait la une des médias en Belgique. À Bruxelles, la correspondance de Jean-Jacques Herry.
13: En levant la suspension du meilleur buteur de l'US Soccer Team à la veille d'un 8e de finale contre la Belgique, la FIFA, très peu vénérable institution, vient de mettre son impartialité en solde, cingle le journal Le Soir. Et comme selon l'AFP et le New York Times, c'est bien le président américain Donald Trump qui a appelé mercredi le président de la FIFA, Gianni Infantino, pour lui demander de réexaminer la suspension de l'attaquant américain. Et bien même les politiques s'en mêlent, à commencer par le ministre des Affaires étrangères belge, Maxime Prévost. Si un simple coup de téléphone est réellement à l'origine de cette décision incompréhensible, cela revient à saper les règles les plus fondamentales du football et du sport, a-t-il réagi auprès de nos confrères de Politico. Évidemment, les supporters belges sont catastrophés eux aussi, et sur Internet, certains s'en donnent à cœur joie, comme dans ce petit dessin animé partagé sur le réseau social X.
14: Dans le monde merveilleux de la FIFA.
15: Que se passe-t-il, Donald ?
16: Mon joueur a eu un carton rouge. Tu dois l'annuler tout de suite.
15: Mais je peux pas faire ça, Donald.
16: Je m'en tape, débrouille-toi.
13: En tout cas, une chose est sûre, cela ne fera que renforcer le soutien des supporters belges à leur équipe. On le sent ici à Bruxelles. Mais de qui se moque-t-on? La FIFA vient de nous pondre un scandale absolu. Cette nuit, battez les USA de Trump et Balogun pour l'honneur du football. Écrit ainsi le journal La Dernière Heure dans un édito féroce et très énervé. Jean-Jacques Herry, Bruxelles, RFI.
2: À 14h14 à Bruxelles et à Paris, Anne Kantner.
1: Ça nous laisse un petit peu d'espoir, peut-être que la FIFA va annuler le carton jaune de Michael Olise.
2: Espérons.
1: Et on va continuer à en parler de cette Coupe du Monde. Bonjour Babacar Diarra.
17: Bonjour Anne.
1: Tous les matchs à venir se dérouleront aux États-Unis pour toute la suite et la fin donc de ce mondial. Mais la dernière rencontre disputée au Mexique restera vraiment comme un des moments forts de cette compétition.
17: Les supporters anglais ou les spectateurs neutres qui ont veillé la nuit dernière ne l'ont pas regretté. Dans un stade Azteca bouillant, hostile et en altitude, l'Angleterre est passée d'un souffle 3-2, un score final face au Mexique, l'un des pays co-organisateurs. Qualification donc des Three Lions qui ont haussé leur niveau avec des grands matchs de leur leader Jude Bellingham, auteur d'un doublé, et Harry Kane qui a marqué un but. Il le fallait d'autant plus que le défenseur Jarel Kwanza s'est fait expulser en tout début de seconde période. Mais le sélectionneur Thomas Tuchel a vu ses joueurs tenir au courage.
18: Very proud, very proud. We needed everything.
19: Je suis fier, très fier de mon équipe. On avait besoin de tout donner. C'était tellement compliqué. Dans chaque moment difficile, on a su faire le dos rond et tenir bon. On a affiché une très bonne mentalité et je veux dire bravo à mes joueurs. Cette équipe, elle sait ce qu'elle veut. Quand les choses se compliquent, elle ne baisse jamais les bras. Elle continue de croire en elle et ce soir, c'est une étape de plus de franchie pour nous. Le match était fou, on a tout laissé sur le terrain. Maintenant, on va digérer, mais toute l'équipe est vraiment mobilisée.
18: Now it's full steam ahead.
17: La délégation anglaise peut désormais prendre la direction de Miami pour aller y préparer son quart de finale 100% européen samedi face à la Norvège.
1: Autre match 100% européen dans les huitièmes, autre affiche aujourd'hui, 100% ibérique même.
17: Espagne-Portugal, c'est un classique du football international au 21e siècle. Ce soir à Dallas, les deux sélections seront opposées pour la 13e fois depuis 2002. Avant d'en découdre pour une place en quart, les deux frères ennemis se craignent et se respecte, comme l'a ressenti Frédéric Chuteau.
20: Il y a un an, à Munich, en finale de la Ligue des Nations, le Portugal avait eu le dernier mot. Victoire au tir au but après un match épique. Les Portugais étaient revenus deux fois au score. Un scénario que le milieu de terrain espagnol, Mikel Merino, n'a pas oublié.
21: On a beaucoup appris de ce match. Ça nous a rappelé qu'il fallait rester concentré jusqu'au bout. Ce n'est pas seulement que le Portugal a de bons joueurs. C'est surtout que ces joueurs ont montré qu'ils pouvaient marquer à tout moment, même si vous dominez le match.
20: C'est cette recette que le Portugal a utilisée ici, une fois encore, en 16e de finale du Mondial, en renversant la Croatie dans les 20 dernières minutes. Alors, favori, le Portugal, le sélectionneur Roberto Martinez réfute ce costume. Il préfère mettre en avant toutes les qualités de l'adversaire espagnol.
22: C'est une équipe qui a des qualités techniques incroyables, largement au-dessus de la moyenne. On sait qu'ils voudront avoir le ballon et qu'ils ont des individualités de très grande qualité. Mais à l'arrivée, il faudra surtout montrer du caractère et ce qu'on veut vraiment.
20: En 2010, en Afrique du Sud, l'Espagne avait battu le Portugal en huitième de finale avant de filer vers un premier titre mondial. Frédéric Chuteau, Miami. RFI.
17: Espagne-Portugal, c'est ce soir à 19h, temps universel. L'autre rencontre de la soirée, de la nuit même, parce que c'est à 0h, temps universel, ce sera le déjà controversé États-Unis-Belgique, disputé à Seattle, en présence de l'attaquant américain réhabilité hier par la FIFA, Folarin Balogun.
1: L'actualité, c'est aussi le Tour de France. Cycliste, après le départ en Espagne, les coureurs prennent en ce moment même la direction des routes françaises à l'occasion de la troisième étape.
17: Au menu, une première mise en bouche dans les Pyrénées, en direction du village des Angles, où une arrivée les attend en montée. Jonas Vingegaard porte le maillot jaune, mais devant lui, devant son peloton, figure une échappée qui vient de se former à plus de 100 km de l'arrivée.
1: Et puis on va dire un mot de tennis. L'Angleterre pousse derrière son dernier représentant Wimbledon, Arthur Ferry, au programme du jour.
17: Le 114e joueur mondial crée la surprise sur le gazon londonien, également titulaire d'un passeport français. Ferry joue cet après-midi sa place en quart de finale face à un adversaire invité comme lui dans le tournoi, le Bulgare Grigor Dimitrov, ex numéro 3 mondial. Les deux hommes seront opposés sur le court central de Wimbledon dans l'après-midi.
1: L'actualité sportive, Babacar Diarra. On va revenir maintenant sur ce tir de missile qui fait beaucoup réagir. Missile intercontinental lancé d'un sous-marin à propulsion nucléaire par la Chine. Ça fait beaucoup réagir dans la région. Et on en parle avec vous, Emmanuel Véron. Bonjour.
3: Bonjour.
1: Vous êtes géographe, enseignant-chercheur au Centre HEC de géopolitique. Vous êtes co-auteur du livre « La Chine face au monde, une puissance résistible » paru chez Capit Mouskas Éditions. Alors là, il n'y avait pas de charge nucléaire, mais ce missile peut en transporter sur des milliers de kilomètres. À qui s'adresse la Chine avec cet essai militaire ?
3: Il y a clairement un message qui est diplomatique et militaire de la part de Pékin, lancé aux États-Unis et à l'ensemble des acteurs importants militaires de la zone Pacifique. Donc là-dedans, vous comptez la Corée du Sud, le Japon, mais y compris Taïwan ou des pays comme la Nouvelle-Zélande, l'Australie ou des pays d'Asie du Sud-Est. Mais le premier objectif est vraiment d'envoyer un signal clair, stratégique et politique aux États-Unis. C'est une première, hein, et c'est important, je crois, de le rappeler, que les Chinois tirent un missile intercontinental, donc un missile balistique, hein, qui a une portée de 8000, 10000, peut-être même plus de kilomètres, jusqu'à 15000 kilomètres, depuis une plateforme navale, c'est-à-dire depuis un sous-marin. C'est une première. Ce qui montre bien les capacités de plus en plus assumées et la montée en puissance technologique militaire chinoise.
1: Comment est-ce que ça s'inscrit dans le bras de fer avec les États-Unis ? Vous avez mentionné que c'était le destinataire, entre guillemets, principal de cet exercice. Il intervient, ce tir de missile, 2 semaines après des exercices qui avaient été menés là par les États-Unis, justement, et le Japon. Est-ce que ça aussi, ça a contribué à faire monter la pression ? Ou de toute façon, là, c'est une spirale qui dure depuis déjà très longtemps ?
3: Oui. On est, me semble-t-il, véritablement dans une rivalité qui est systémique. Et donc, on ne voit aucunement, d'un côté comme de l'autre, la possibilité de revenir là-dessus et de faire baisser la pression. Ponctuellement, oui. Mais dans la durée, on est face à quelque chose qui est de la rivalité systémique où la Chine veut dépasser dans tous les domaines la puissance américaine et les États-Unis ne souhaitent pas être dépassés par la Chine. Et d'un point de vue militaire, la Chine fait beaucoup d'efforts maintenant depuis plusieurs décennies, notamment dans le domaine naval et notamment dans le domaine des sous-marins. Ici, avec cet exemple de ce tir de missile balistique intercontinental à propulsion nucléaire, hein, le sous-marin étant à propulsion nucléaire. Donc c'est vraiment une montée en gamme. Un message très clair envoyé à la communauté internationale, à la scène internationale, avec en priorité, on le disait, les États-Unis, mais qui montre bien que la Chine a les capacités maintenant militaires de vouloir ou de presque faire parité, rivaliser avec les États-Unis.
1: Alors justement, au cours des dernières semaines et des derniers mois, il y a eu des changements importants au sein de l'armée chinoise au plus haut niveau. Il y a eu des doutes aussi à propos de ses capacités militaires réelles. Est-ce que ce tir-là inhabituel dont on parle aujourd'hui donne des informations sur ce point ?
3: Oui, il est vrai que tout ce qui est de la composante, j'allais dire, missilière et nucléaire a connu des déboires et des situations assez difficiles en Chine, notamment depuis une grande affaire de corruption, avec des purges gigantesques et des disparitions de hauts cadres, de hauts responsables, à la fois politiques et militaires. C'est une manière là pour Pékin de rappeler à la situation nationale, de rappeler à l'opinion chinoise, s'il y en a une, qu'il y a bien ces modernisations, qu'il y a bien cette puissance nucléaire montante chinoise avec beaucoup d'ambition et qui cherche cette parité vis-à-vis de la puissance nucléaire américaine, notamment avec une coordination, je dirais, militaire, une coopération militaire russe, qui n'est pas complètement officielle, notamment dans le nucléaire avec la Russie, mais on le sait derrière le rideau, qu'il y a des connivences, qu'il y a des relations. Donc, ce qui montre bien qu'il y a une volonté ici de forger une forme de bloc, quelque part, où la Chine serait l'un des pôles essentiels face aux États-Unis.
1: Oui, donc, avec parfois des exercices avec la Russie, des exercices annuels. Il y en a de nouveaux qui ont commencé aujourd'hui.
3: Absolument.
1: Ça s'inscrit dans la même ligne.
3: C'est exactement cette même dynamique géopolitique et militaire, si vous voulez. C'est-à-dire que les exercices navals, qui maintenant ont une grosse vingtaine d'années entre la Chine et la Russie, les opérations en cours s'appellent la Joint Sea, donc les mers conjointes, les mers communes, visent à faire interopérer, interagir les forces navales chinoises, les forces navales russes. Et le message là aussi est clairement envoyé aux acteurs et aux alliés en Indo-Pacifique des États-Unis, c'est-à-dire le Japon, la Corée du Sud. Et plus largement, quand on regarde le sommet à venir de l'OTAN en Turquie, il y a aussi ce bruit de fond, si je puis dire, de cette montée en gamme militaire et politique chinoise de cette coordination, de cette connivence avec la Russie face aux États-Unis.
1: Alors parmi les pays auxquels s'adressait le message, vous avez cité tout à l'heure l'Australie, qui elle a signé aujourd'hui aussi un accord de défense avec les îles Fidji. Il y en a eu d'autres, des accords de ce type, avec des territoires du Pacifique. Ça joue ça aussi ?
3: Oui, oui, complètement. C'est-à-dire qu'on voit qu'à mesure de la montée en puissance de la Chine, de ses velléités sur ses territoires proches maritimes, notamment en direction de Taïwan, en direction du voisinage du Japon, en direction de l'Asie du Sud-Est, eh bien, il y a une extension de ces velléités, une extension de ses ambitions qui redessine les architectures de sécurité dans le Pacifique. Et c'est ce que vous venez de rappeler, ce renforcement des liens entre l'Australie et Fidji, mais avec la coordination japonaise, une coordination également de plus en plus affirmée américaine, qui redessine un cadre sécuritaire indo-pacifique. Autrement dit, on a, du fait de la trajectoire de puissance de la Chine, une recomposition des liens géopolitiques dans l'ensemble de la région indo-pacifique, dont l'Australie est un acteur majeur. D'ailleurs, j'en terminerai par là, mais par voie de diplomatique, on a eu plusieurs communiqués qui montraient leur inquiétude vis-à-vis des équilibres sécuritaires de ce tir de missiles balistiques depuis un sous-marin nucléaire à lanceur d'engins chinois de la part des Australiens, de la part des Néo-Zélandais ou de pays insulaires du Pacifique comme les Fidji que vous avez rappelé.
1: Et donc aujourd'hui, ça dépasse la seule question de Taïwan.
3: C'est bien au-delà de Taïwan. C'est une manière pour la Chine, en fait, de viser loin pour sanctuariser ce qui est près. Et donc, là-dedans, le cœur de cible reste Taïwan. Mais si je vise beaucoup plus loin, en fait, j'encadre un cadre sécuritaire qui, moi, chinois, est perçu comme prioritaire, c'est-à-dire Taïwan.
1: Je vous remercie, Emmanuel Véron, d'avoir été en ligne avec nous. Je rappelle que vous êtes géographe, enseignant-chercheur au Centre HEC de géopolitique. Je vous donne aussi le titre du livre que vous avez coécrit. Ça s'appelle « La Chine face au monde, une puissance résistible ». Et c'est publié par les éditions Capit Mouskas. Merci beaucoup.
3: Merci.
1: On vous emmène maintenant en Moldavie, où les arnaques par téléphone ou par Internet sont de plus en plus fréquentes. Comme souvent, ce sont les personnes âgées qui en sont victimes. Et ces opérations, elles pourraient avoir en fait des objectifs plus larges que le seul appât du gain. Maria Gert Nicolescu.
4: Aux abords du marché central de Chișinău, l'officier de police Viorica Pascar et son équipe avertissent la population face aux escroqueries téléphoniques qui ont explosé ces derniers mois en Moldavie.
5: Cet emplacement a été choisi précisément parce qu'il y a chaque jour un flux très important de personnes, y compris des personnes âgées, qui tombent souvent dans le piège des fraudeurs. Les escrocs tentent d'obtenir des données personnelles et de l'argent auprès des citoyens par le biais d'appels téléphoniques, de messages ou encore des réseaux sociaux.
4: Beaucoup de passants disent avoir fait l'objet de tentatives d'appels frauduleux, comme cette retraitée qui a senti le piège.
6: Ça m'est arrivé, quelqu'un m'a dit qu'il était commissaire de police, oui, et qu'on était venu à la banque pour faire un retrait sur mon compte. Je lui ai dit que je n'avais pas d'argent sur le compte et il a voulu savoir où je le gardais.
4: Entre 2023 et 2025, le nombre de fraudes sur Internet et par téléphone a été multiplié par 7, selon les chiffres de la police moldave. Depuis le début de cette année, la tendance s'est encore accentuée, avec un préjudice de plus de 8 millions d'euros. Selon les autorités, ces vagues d'escroqueries pourraient être en partie orchestrées depuis la Russie, dans le cadre de sa guerre hybride en Moldavie. Un communiqué des services de renseignement moldaves accuse le FSB de coordonner la collecte de données personnelles avec l'aide de l'oligarque moldave Ilan Chor, accusé d'avoir acheté des centaines de milliers de voix lors des élections de 2024 et 2025. Selon le même communiqué, l'objectif de Moscou serait la création d'un sentiment d'insécurité et de méfiance au sein de la société. Andrei Kourouraru, analyste pour le think tank Watchdog, affirme que la Russie s'appuie aussi sur la Transnistrie, région moldave sécessionniste proche de Moscou.
23: Nous avons constaté au moins 3 nouveaux cas où l'argent était transféré vers la Transnistrie, où il existe encore un vide juridique et financier. Lorsque les appels proviennent de Transnistrie, ils apparaissent comme des numéros moldaves et le système bancaire transnistrien est parfaitement connecté au système russe, ce qui fait que cet argent ne peut pas être surveillé.
4: L'expert estime que Moscou souhaite ternir l'image du gouvernement moldave sur la scène internationale, alors que le pays a récemment ouvert les négociations d'adhésion formelle avec Bruxelles.
23: L'un des critères de l'intégration européenne est l'état de droit. Et si l'état de droit ne fonctionne pas, s'il n'est pas capable de faire face à un phénomène tel que les arnaques téléphoniques, cela peut être perçu comme une faiblesse.
4: Malgré les campagnes de sensibilisation, de nouvelles méthodes d'escroquerie ne cessent de faire leur apparition. La dernière en date vise les professeurs, via une plateforme de cours particuliers en ligne. Maria Garniculescu, Chișinău, RFI.
1: Et vous pourrez retrouver une version longue de ce reportage tout à l'heure dans l'émission Accent d'Europe. C'est à 19h40, temps universel. Pour l'heure, il est presque midi et demi, toujours en temps universel. Ça veut dire que dans quelques secondes, on se retrouve pour faire le point sur l'actualité africaine. À tout de suite.
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1: 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Il est midi et demi en temps universel, 14h30 ici à Paris. Et c'est l'heure d'Afrique Midi. Bonjour Nicolas Sûr.
8: Bonjour Anne Kantner. Bonjour à toutes et à tous. Alors que le président Tshisekedi souhaite changer la constitution, une partie de l'opposition congolaise et les représentants des églises sont à Bujumbura, au Burundi, pour des concertations. C'est le président burundais, Evariste Ndayishimiye, qui a lancé les invitations. Il est aussi président en exercice de l'Union africaine.
1: Et dans la deuxième partie d'Afrique Midi, Bob Kabamba, professeur de sciences politiques à l'Université de Liège, sera notre invité.
8: Les soldats maliens et leurs partenaires russes de l'Africa Corps tiennent toujours le camp d'Anéfis dans la région de Kidal. Voilà deux jours qu'ils y sont retranchés depuis la nouvelle offensive du JNIM et de leurs alliés indépendantistes du FLA. Ce matin, ils ont essuyé des salves d'obus et de drones kamikazes. Et puis le ministère nigérien des Affaires étrangères demande aux représentations diplomatiques de surveiller ceux qui disent du mal du régime à l'étranger sur les réseaux sociaux.
1: Plusieurs personnalités politiques de l'opposition congolaise et les principaux responsables religieux du pays sont aujourd'hui à Bujumbura, au Burundi.
8: Ils répondent à une invitation du président Ndayishimiye, président en exercice de l'Union africaine. Ce dernier souhaite évoquer avec eux, Patient Ligodi, la situation politique, sécuritaire et institutionnelle de la RDC.
10: Ah oui, Nicolas, cette rencontre fait suite à une invitation adressée par le cabinet du président burundais. Les objectifs précis de la réunion ne sont pas clairement établis à l'heure actuelle, ni ça. La finalité, Evariste Ndayishimiye entend d'abord écouter les différentes parties, explique à RFI le cabinet du président burundais. Et les opposants que nous avons interrogés disent eux-mêmes ne pas savoir avec précision ce qu'ils peuvent attendre de cette médiation, ni la marge de manœuvre réelle du président burundais pour infléchir Félix Tshisekedi sur ses projets de réforme constitutionnelle. Et concrètement, la journée d'aujourd'hui se déroule en plusieurs séquences distinctes. Les confessions religieuses sont reçues avant les politiques, avec une audience pour l'église du Christ au Congo et la SENCO, donc l'église catholique, puis une autre pour le pasteur Ejibaya Mapia qui préside la plateforme des églises de réveil. Je rappelle que lui soutient le changement de la constitution. Suivrait la réception de la coalition C64, donc les opposants, au complet pour une séance commune en fin de parcours. Sur le fond, Martin Fayulu et la C64 disent vouloir défendre l'ordre constitutionnel congolais, s'opposer à toute modification de la constitution. Ils ont confié à RFI qu'ils vont aussi demander l'organisation des élections dans le délai prévu. Sur ces que propose réellement Bujumbura, aucun engagement n'a pour l'instant été communiqué. Les participants disent attendre d'écouter le président burundais.
8: Dans la deuxième partie d'Afrique Midi, on appelle le professeur de sciences politiques Bob Kabamba, spécialiste de la RDC et des Grands Lacs. Il est notre invité.
1: 9 civils ont été tués au Cameroun dans une attaque attribuée à Boko Haram.
8: Oui, elle a visé la localité de Milari, à environ 7 km de la ville de Kousri, dans la région de l'extrême nord. Il y a aussi une dizaine de blessés. Polycarpe Somba, l'attaque a eu lieu dans la nuit du 2 au 3 juillet. C'est l'une des plus meurtrières enregistrées dans la région ces derniers mois.
24: Oui, Nicolas, d'après des sources sécuritaires, les assaillants ont fait irruption dans le village peu après minuit. Les populations endormies ont été prises par surprise et brutalement tirées de leur sommeil par quelques tirs de sommation. Des riverains sur place témoignent d'une attaque qui aura été éclair, menée à l'arme blanche et à arme à feu, mais qui aura été particulièrement violente. 9 morts, âgés de 55 à 18 ans, ont été comptabilisés hospitalisés, ainsi que 9 blessés, dont certains très graves, désormais pris en charge dans les hôpitaux de la région. Les témoins rapportent que les assaillants étaient comme habités par une rage vengeresse. Quelques jours plus tôt, les villageois Ondé avaient découvert une importante cache d'armes dans les parages. Le butin avait été remis aux autorités. À Milari, les populations sont convaincues qu'elles ont ainsi payé le prix de leur coopération. Cette nouvelle offensive s'inscrit dans un contexte marqué par une recrudescence des attaques de Boko Haram dans le département du Dogonéchari. Dans les villages, la psychose est palpable, témoigne une élite du coin. De nombreuses familles ont réduit leurs déplacements, déserté temporairement les champs, les zones de pêche et de pâturage, de peur d'être prises pour cible, écrivent pour leur part nos confrères du quotidien Les du Sahel.
8: La Centrafrique confrontée à une épidémie de choléra. Depuis 10 jours, le pays a enregistré plus de 240 cas et 24 décès selon le ministère de la Santé. L'épidémie touche principalement les districts sanitaires de Bimbo et de Mbaïki dans le sud-ouest. Si les autorités assurent que la situation est sous contrôle, le manque d'infrastructures sanitaires et l'enclavement compliquent la prévention et la prise en charge des malades. Dans le village de Bokassi, le reportage de Rolf-Steph Domialeux.
9: À bord de cette immense baleinière qui s'apprête à quitter le rivage, une trentaine de passagers prennent place. Autour d'eux s'entassent plusieurs tonnes de marchandises. Des animaux domestiques accompagnent également cette traversée. Paterne est le conducteur expérimenté de cette baleinière.
11: Nous transportons au maximum 50 passagers. La route est totalement impraticable. Il n'y a que la voie fluviale qui desserve la région. Dans cette baleinière, il y a des personnes qui ont les symptômes du choléra. Leur état est critique. Il faut absolument les amener à Bangui pour les soigner.
9: Au rythme des chants, un groupe de jeunes volontaires parcourt les quartiers riverains pour sensibiliser la population. Julia déplore l'absence de forage dans le village de Bokassi.
12: Nous buvons l'eau de la rivière. Il n'y a pas un seul forage ici. Nous sommes donc exposés à cette épidémie. Nous nous sentons abandonnés.
9: Alors que le nombre de malades augmente dans cette localité, le ministère de la Santé recommande aux habitants d'être vigilants. Docteur Germain Piamalé, gestionnaire de la riposte contre le choléra.
14: Nous enregistrons 240 cas et 24 décès en communauté. Mais dans les structures de santé, nous n'avons enregistré aucun cas de décès. Nous conseillons à la population, à la communauté, d'amener les malades à l'hôpital.
9: Pour limiter la propagation de la maladie, le dépistage et la prise en charge dans les hôpitaux sont gratuits sur l'ensemble du territoire. Rolf-Steph Domialeux, Bangui, RFI.
1: Au Mali, la nouvelle offensive du JNIM, liée à Al-Qaïda et des indépendantistes du FLA.
8: Samedi, ils ont mené conjointement une nouvelle série d'attaques à Gao, dans le nord, à Sévaré, dans le centre, ou encore Kenironroba, dans le sud. Ces attaques ont été de courte durée. Les groupes armés se sont retirés, ont été repoussés. Mais le véritable objectif était Anéfis, position stratégique de la région de Kidal. Les militaires maliens et leurs partenaires russes ont perdu le contrôle de la ville, mais ce lundi, David Bachet, il continue de tenir le camp militaire.
15: Oui, ce matin, plusieurs salves d'obus et de drones kamikazes ont été tirés sur le camp. Le FLA revendique du matériel détruit et des morts, invérifiables de sources indépendantes. Sollicité par RFI, l'armée malienne n'a pas donné suite. Les djihadistes du JNIM et les indépendantistes du FLA ont commencé le siège du camp d'Anéfis. Ils tentent d'affaiblir les soldats maliens et leurs partenaires russes avant de lancer l'assaut. Hier matin, leurs tirs ont empêché 4 hélicoptères de l'armée d'atterrir à Anéfis. Et plus tard dans la journée, c'est un important convoi parti de Gao pour apporter du renfort qui a dû faire demi-tour. La quarantaine de véhicules sous escorte aérienne est tombée dans une embuscade. Un hélicoptère a été abattu et le convoi a dû rebrousser chemin en abandonnant plusieurs véhicules. Dans un communiqué diffusé ce matin, l'armée malienne ne mentionne pas ces événements, mais assure que les forces nationales hier à Anéfis sont restées engagées avec détermination, poursuivant les combats tout au long de la journée avec courage et discipline.
8: L'armée malienne avait déjà indiqué avoir mené des frappes aériennes samedi.
15: À Ti, Kona, Somadougou et Kwakuru, dans le centre du pays, mais aussi à Anéfis, contre des véhicules cachés sous des arbres. Les images et commentaires diffusés ce matin par le gouvernement de transition évoquent des terroristes neutralisés en débandade et assurent que les opérations se poursuivent. L'armée a encore mené des frappes aériennes hier, cette nuit et ce matin même autour du camp d'Anéfis, avec des avions Sukhoi en provenance de Gao et des drones. Les indépendantistes assurent n'avoir subi aucun dégât. Là encore, impossible de vérifier de sources. sources indépendantes. Le communiqué diffusé ce matin par l'armée malienne ne mentionne pas ces frappes. La bataille d'Anéfis se poursuit.
8: Le journaliste malien Chahana Takiou attendra son procès en prison. Le directeur du journal 22 septembre est incarcéré depuis le 8 juin pour avoir dénoncé le détournement du droit de la presse par la justice. Il sera jugé fin juillet pour atteinte au crédit de l'État à travers l'institution judiciaire. Ce journaliste qui souffre de diabète et de problèmes cardiaques avait demandé sa libération provisoire pour raison de santé. La police, le pôle judiciaire anti-cybercriminalité, a annoncé ce matin que cette demande était rejetée sans motiver sa décision.
1: Les missions diplomatiques nigériennes à l'étranger appelées à surveiller là où elles sont installées les publications en ligne critiques des autorités de Niamey.
8: C'est en substance le contenu d'une circulaire du ministère nigérien des Affaires étrangères datée de la fin juin. Des dispositions devront être prises pour mettre en place une veille avec l'aide, si nécessaire, du Haut Conseil des Nigériens de l'extérieur, représentation officielle de la diaspora, Magali Lagrange.
2: La circulaire évoque une recrudescence sur les réseaux sociaux et plateformes numériques de la diffusion de contenus jugés diffamatoires, injurieux ou de nature à porter atteinte à la réputation des autorités du Niger ou à ses institutions. Le ministère nigérien des Affaires étrangères demande donc aux chefs de mission diplomatique d'y porter une attention particulière et de prendre des dispositions

0: Vicky R avec Ebocolo sur RFI pour ce titre Jolo de sac 241. Vincent Hirtzel et Aissatou Mbodj Pouille sont aujourd'hui nos invités pour parler de la voix, objet d'étude de la revue Terrain, qui rassemble donc des contributions d'anthropologues, mais aussi de linguistes ou d'artistes. Et c'est une traversée, me semble-t-il, Vincent Hirtzel, dans l'espace et dans le temps. C'est-à-dire on peut aussi bien se retrouver au Brésil que dans les cafés-concerts parisiens au début du XXe siècle. Est-ce qu'il y a un lien invisible entre tous ces articles ou c'est les contributions des différents chercheurs ?
1: Alors effectivement, quand on fait un appel pour une revue, on est tributaire effectivement des réponses que l'on reçoit. Mais je pense que le cadrage que nous avons donné à la revue montre une certaine cohérence, c'est-à-dire en dépit des lieux différents, des époques différentes, un fil directeur se dégage précisément autour de la voix et autour de cette illusion vocale qui est déclinée, disons, dans plein de contextes différents et selon des modalités différentes, que ce soit le rituel par exemple, mais aussi le spectacle, les productions artistiques, ou encore dans ces dématérialisations particulières que sont les dispositifs qui permettent de diffuser la voix sans qu'on voit le visage à longue distance.
0: Quand on évoque les cafés-concerts parisiens du début du XXe siècle, vous vous intéressez notamment aux transformistes, c'est-à-dire avec ce décalage entre l'apparence et la voix, et ce jeu de travestissement de la voix et du corps de ces artistes-là du début du XXe siècle.
1: Oui, tout à fait. Donc là, notre collègue Eva Smrekar, qui a travaillé sur cette question-là, développe, disons, une recherche sur très très fine sur la façon dont ces spectacles étaient produits, et elle nous permet de découvrir à la fois la façon dont les spectateurs les appréhendaient, mais les enjeux de genre, effectivement, les enjeux sociétaux qu'il y avait derrière ce type de spectacle. Et quelque part, on peut les comparer assez aisément à des situations rituelles beaucoup plus traditionnelles du point de vue des anthropologues, où des spécialistes rituels, par exemple, incarneront, selon des dispositifs particuliers, la voix d'une entité non humaine, par exemple.
0: Alors, qui dit voix dit enregistrement, et en lisant votre revue, on a accès à des QR codes qui renvoient à des sons, ça c'est absolument magique, des sons comme celui-ci.
2: Bonjour.
0: Vincent Hirtzel, il faut que vous nous racontiez ce qu'on a entendu, car c'est pas n'importe quoi, c'est une cérémonie qui se déroule chez les Fang au Gabon.
1: Oui, notre collègue Véronique Truffaut donc a assisté à une série de rituels de possession où on entend l'émergence d'une voix qui est une voix particulière, puisqu'il s'agit d'une voix dite de personne blanche, qui est aussi la voix de la harpe. Et la spécialiste rituelle, qui s'appelle Hortense, effectivement, prononce un certain nombre de paroles qui représentent, disons, cette entité tutélaire de la harpe. Et ce que nous avons écouté est une évocation de l'artiste que nous avons fait réaliser.

0: Avec des étudiants de master de l'ENS Louis Lumière qui ont travaillé avec les auteurs des différents articles pour créer des sortes de vignettes sonores qui permettent une autre lecture de ces textes et donc qui crée aussi du son à partir des textes.
1: Et du son à partir des documents ethnographiques recueillis sur le terrain, puisque ce n'est pas ce que l'on entend sur le terrain, mais ce qui a été produit par ces jeunes artistes. Alors, à l'inverse de ces traditions, vous avez, Aissatou Mbodjpouy, travaillez-vous sur la technologie avec la création de cette radio communautaire en 1988, donc à Kaye, au Mali. En quoi c'était un événement? Comment vous avez découvert cette radio?
2: Eh bien, cette radio est connue c'est en travaillant en France, ici, dans les foyers de travailleurs migrants, que j'en ai d'abord entendu parler, puisque c'est la première station FM qui ouvre au Mali. C'est la première station hors du réseau des médias d'État et elle ouvre sous le régime de Moussa Traoré qui contrôlait l'information. Et cette entorse au monopole des médias d'État est liée à un programme de développement qui l'amène comme une radio rurale. Mais très vite, son ambition est beaucoup plus large. L'ONG italienne qui porte le projet recrute toute une équipe d'animateurs et d'animatrices, s'associe avec des cadres maliens et ils ont donc un projet ambitieux de couvrir donc une vaste région à l'ouest du Mali.
1: Oui, 150 kilomètres à peu près de distance dans cette région-là, 300 000 auditeurs potentiels. Mais quand même, cette spécificité qui dit radio communautaire dit ça, c'est que l'on peut reconnaître la voix des proches. C'est-à-dire, c'est pas RFI qu'on écoute, c'est vraiment la voix du cousin de la cousine, du voisin, du maire du village d'à côté, etc., etc.
2: Effectivement, cette radio donc qui en fait est un maillon avant les radios communautaires est aussi investi comme un média de plus grande proximité. Donc il n'y a pas d'interconnaissance complète. Une partie des gens qui parlent sont des gens qui peuvent se trouver dans des villages où la radio s'est rendue, justement des villages parfois reculés. Mais il y a néanmoins cette possibilité d'entendre des personnes de son village ou des personnes de connaissance et un rapport très fort dans cette radio à l'espace, puisqu'il est à chaque fois indiqué à l'émission dans quelle localité l'équipe s'est rendue.
1: Et un espace affectif, donc.
2: Voilà.
1: Vous nommez ainsi.
2: Voilà. Il y a une tension à la radio entre une ambition didactique de l'ordre du programme de développement, où il s'agit aussi d'amener un certain nombre de populations, d'apporter un certain nombre d'informations aux populations, et ce soubassement affectif que l'on évoquait tout à l'heure. Et les deux sont parfois en tension.
1: Et est-ce que cela crée une forme d'efficacité ou une forme d'action entre ce qui est dit et ce qui se fait sur le terrain?
2: Alors, j'analyse ce soubassement affectif comme un des éléments qui a suscité un intérêt très fort pour cette radio.
1: Alors, il y a notamment des cours d'alphabétisation en soninké.
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1: Alors, c'est un extrait d'un programme intitulé « Connais-toi toi-même » et qui est donc diffusé sur cette radio communautaire de Kaye. Que doit-on en dire plus, Aissatou Mbodjpouy?
2: Eh bien, nous avons entendu l'animatrice, Aissatou Gundiam, donc on a entendu la fin du générique avec la musique et puis un petit extrait d'un sketch où il est question de comment on rend la monnaie et de calcul, et je trouve formidable que vous ayez choisi des voix de femmes, puisque c'est quand même un effort et un intérêt de cette radio d'avoir poussé les femmes à l'antenne.
1: Moi, ce qui m'a intéressé, c'est que c'était un petit sketch, c'était une pièce de théâtre. Est-ce qu'il a, le théâtre, a un rôle important dans ces programmes ?
2: Oui, oui, il y a une longue tradition du théâtre au Mali, et en particulier sous le premier président Modibo Keïta, un investissement dans la culture et donc avec des troupes locales qui jouent du théâtre. Et cette radio, effectivement, reprend toutes ces formes culturelles. Et un des animateurs phares et promoteurs de l'alphabétisation à la radio, Demba Traoré, m'expliquait que c'était une ruse de faire des petits sketchs, puis le cours d'alphabétisation, puis des petits sketchs, le petit sketch étant destiné à capter l'attention des auditeurs.
1: Et puis il y a aussi un programme de contes et récits, d'où l'importance de la culture et de la littérature sur ces radios communautaires.
2: Oui, il y a d'emblée un investissement dans la collecte de traditions, de chansons, qui est très important et qui a aussi justifié le projet collectif qui est lié à l'issue de mes séjours de terrain de numériser, d'archiver et de rendre disponible une partie de ce patrimoine.
1: Oui, parce que vous avez constitué en fait des archives de la parole radiophonique.
2: Oui, donc le projet a été porté par l'équipe de la radio sur place et a mobilisé toute une équipe et effectivement j'ai contribué à ce projet.
1: Ça c'est essentiel me semble-t-il dans la transmission des cultures et des savoirs, et vous citez d'ailleurs un proverbe wolof qui m'a fait sourire, qui dit « La vie est un gobelet, celui qui a bu la passe à son voisin ».
2: C'est tout à fait à propos.
1: Alors, une des grandes questions de votre contribution, c'est le lien, alors vous y répondez pas directement, mais peut-être que vous allez le faire à ce micro, c'est le lien entre le modèle griotique des sociétés africaines et la parole radiophonique. Quel lien vous faites ? Est-ce qu'on peut le faire ?
2: On est dans des sociétés qui sont anciennement stratifiées et où un ensemble de groupes sociaux donc sont chargés de formes de médiation et de portage de la parole. Donc on appelle en français griot, mais par exemple dans la société soninké, ça correspond à différents groupes et l'anthropologue Mamadou Diawara les appelle les gens de la parole, ce qui me semble tout à fait approprié. Dans le premier modèle de la radio, issu de la radio coloniale et surtout après l'indépendance, qui est investie pour construire l'État. La radio, en fait, est à la fois en concurrence avec les griots, une manière de s'affranchir de ces circulations de la parole pour parler, pour que le pouvoir s'adresse directement au peuple. Mais rapidement, des griots aussi investissent la radio et trouvent de nouveaux patrons en la personne des nouvelles personnes qui sont au pouvoir. Et la radio de Caille, avec son ambition régionale, mais déliée du pouvoir politique, transforme radicalement cela. C'est pour ça que je la rapproche plutôt de ces modèles de la circulation par cassette de nouvelles. Néanmoins, il me semble intéressant de continuer à observer son rôle dans la médiation de la parole et la manière dont c'est audible et rendu audible à l'antenne.
1: Vincent Herzel, vous qui êtes spécialiste plutôt des sociétés amérindiennes, est-ce que le rôle de la parole a la même importance que dans les sociétés africaines ?
0: Oui, bien sûr. Je pense que la parole est importante un peu partout, mais cette importance prend des formes qui peuvent varier. Et peut-être pour donner un complément un petit peu différent, je prendrai l'exemple du texte de Julien Meyer que nous publions aussi dans ce volume, qui explore un thème qui se retrouve aussi bien en Afrique qu'en Amérique, qui est le fait d'externaliser la voix et de la transformer au fond dans des mélodies soit instrumentales, soit sifflées, qui permet de montrer que la voix peut être aussi dépassée par les énonciateurs.
1: Est-ce que s'intéresser à la voix, et non pas à la parole, mais à la voix, est-ce que c'est nouveau en ethnologie ou ça a toujours été une grande tradition ?
0: Oh, alors écoutez, je pense qu'il y a toujours eu de l'intérêt pour la question de la voix, mais très vraisemblablement, les réflexions que nous avons eues et que nous avons développées montraient notre insatisfaction sur la façon dont ce sujet-là était abordé, et probablement par le fait aussi que on s'intéresse plus à la voix dans ces manifestations, à travers la sociologie et peut-être par la question de la ségrégation des voix, et on voulait apporter, alors tout en ne niant pas l'existence de ces questions-là, mais une autre dimension plus proprement anthropologique.
1: Et la radio, on en parle beaucoup en ethnologie, Aissatou, ou pas du tout? C'est un sujet un peu annexe et un sujet parallèle.
2: Alors, c'est un sujet dont se sont emparés beaucoup les historiens. Je pense à des travaux aussi en sciences politiques et peut-être plus récemment en anthropologie, mais c'est néanmoins le cas. Et c'est vrai que le fait d'avoir des médias qui se sont multipliés sur les 30 dernières années, a aussi conduit à des hybridations qui sont particulièrement intéressantes. Comme celles qui m'ont retenue à Calais.
1: Et notamment sur le continent africain.
2: Oui. On a de plus en plus de collègues qui se tournent vers ces objets. Peut-être aussi à un moment où le passage au digital fait qu'un certain nombre de stations ont des archives dont ils ne savent que faire, et que donc cette question aussi du devenir des archives croise souvent l'enquête elle-même.
1: Alors il y a le passage au digital, mais il y a aussi l'intelligence artificielle qui vient un peu bouleverser, je trouve, le paysage. Comment un ethnologue ou un anthropologue s'intéresse ou voit l'arrivée de l'intelligence artificielle qui peut fabriquer toutes les voix, aussi bien la vôtre, Vincent Hertzel, que la mienne? Est-ce que je suis un être humain ou est-ce que je suis une IA telle que vous m'entendez?
0: Alors je crois que vous êtes humain, du moins j'en ai presque la certitude. Mais oui, vous avez raison, ce sont justement des choses qui sont en train de se passer maintenant, qui sont extrêmement stimulantes, je dirais, pour la réflexion et qui nous concernent tous, alors anthropologues ou pas anthropologues. Je dirais que au fond, ce que ce volume permet aussi de voir, c'est de prendre une certaine distance. Je parlais tout à l'heure des possibilités des populations amazoniennes ou africaines de produire du son ou des voix en les externalisant sur des instruments. Au fond, un filtre vocal qui permet de masquer votre voix ou de la transformer est aussi une certaine façon d'externaliser la voix et de la substituer à votre voix originale. Donc, sur les mécanismes, au fond, on est sur des choses similaires. C'est la technologie et l'ampleur probablement de ces choses-là qui changent.
1: Mais l'IA ne peut pas créer les émotions, ne peut pas créer un blanc à l'antenne, ou ne peut pas créer une vibration qui serait celle du trac ou de l'extase.
0: Pour le moment. Mais tout est possible. Et les filtres émotionnels visent précisément à cela. C'est-à-dire ils visent à standardiser des énoncés pour les épurer de qualités émotionnelles qui seraient considérées comme non souhaitables dans l'interaction en question.
1: En tout cas, dans la revue, vous amusez à utiliser l'IA pour hybrider la voix humaine avec des sons de la nature, comme si c'était une façon de prendre le contre-pied de ce que vous appelez la numi-versalisation des voix. C'est compliqué à prononcer. On écoute quelques secondes.
6: Tu peux leur donner, ok?
1: Et voilà, merci Vincent Hertzel, merci Aissatou Modjpoui. La revue Terrain, consacrée à l'illusion vocale, est à commander sur toutes les plateformes. Pascal Paradou, Cécile Lavolo, Laura Pinto, à demain.
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1: 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L'heure de retrouver Baptiste Slimano pour le journal. Bonjour.
6: Bonjour Pascal Paradou, bonjour à tous. Dans ce journal, une marée humaine à Téhéran pour la procession funéraire d'Ali Khamenei, le guide suprême iranien tué lors des premières heures de la guerre en février contre les États-Unis et Israël. Dans un instant, le témoignage d'une iranienne, elle dénonce la propagande du régime lors de ce deuil. À suivre aussi cette nuit de bombardements entre la Russie et l'Ukraine, au moins 18 morts dans la région de Kiev, quand Moscou dit avoir intercepté plusieurs centaines de drones. Aux Philippines, la vice-présidente sous le coup d'une destitution, explication à suivre. Et puis en France, des streamers devant la justice. Ils sont jugés pour violence sur leur confrère Jean Pormanov, décédé l'année dernière en plein live. Un cercueil qui fend la foule aux couleurs de la République islamique d'Iran. À Téhéran, le cortège funèbre du guide suprême Ali Khamenei, tué au début de la guerre, s'était lancé ce matin au troisième jour du deuil national. Une démonstration de force et d'unité voulue par le régime iranien, au point que des femmes non voilées sont présentes dans la foule. Elles se disent opposées au régime, mais avant tout patriotes. RFI a pu joindre une jeune iranienne. Sous couvert d'anonymat, elle dénonce au téléphone d'Oriane Verdier les manipulations du régime à la puissance inimaginable.
9: Tout ça, c'est de la propagande. Ces femmes qui sont sans hijab aujourd'hui et qui l'étaient pendant la guerre, nous les appelons ici les parastous, des femmes qui sont payées très cher par le régime pour qu'elles fassent et disent ce qu'ils veulent. Ils ont tué beaucoup de gens à cause du hijab, mais aujourd'hui, ils veulent montrer que tout va bien à l'intérieur du pays et que même ces personnes qui ne respectent pas les règles islamiques rejettent avant tout l'ennemi, les États-Unis. Mais il reste vrai qu'il y a 20% de personnes qui soutiennent la République islamique. Le régime se concentre uniquement sur eux et se fiche complètement des 65 à 75% qui restent. Ils ont tué beaucoup de gens pendant la guerre et aujourd'hui encore, chaque matin, je me réveille et je regarde les informations. Je découvre que 2 nouvelles personnes ont été tuées tous les jours. Des jeunes hommes de 18 ans, 19 ans, toujours moins de 25 ans.
6: Des exécutions qui se poursuivent en Iran et le spectre de la guerre au Liban. 4 personnes ont été tuées dans leur véhicule par une frappe de drone israélien dans le sud du pays. Le sud Liban toujours sous occupation de l'armée israélienne. Le président libanais Joseph Aoun appelle à son retrait afin que l'armée libanaise puisse se déployer comme prévu par l'accord cadre. Après presque 20 ans au pouvoir dans la bande de Gaza, le Hamas annonce dissoudre ses instances dirigeantes pour faire place au comité technocratique. Cet organe en charge d'administrer l'enclave palestinienne découle du Conseil de paix mis en place par Donald Trump. Le président américain qui veut accélérer les choses demande à présent au comité d'assurer le contrôle des armes dans l'enclave alors que le désarmement du Hamas est toujours au point mort. À la veille du sommet de l'OTAN en Turquie, Volodymyr Zelensky appelle ses alliés à lui fournir davantage de défense antiaérienne alors que les frappes russes de la nuit dernière ont tué au moins 18 personnes d'après un dernier bilan des bombardements qui ont visé des immeubles résidentiels de la région de Kiev. La Russie qui s'en prend également aux infrastructures portuaires de l'Ukraine en mer Rouge où la marine ukrainienne tente de protéger les navires marchands. Une mission périlleuse comme l'a constaté Luca Lazo dans la région d'Odessa à bord d'un des patrouilleurs.
10: Le capitaine Mikolaï pousse les gaz de son patrouilleur équipé de lourdes mitrailleuses, direction le large. À bord, 5 hommes, harnachés pour la guerre. À bâbord, au sortir du chenal, les coques noircies de navires de commerce échoués.
11: Notre objectif principal ici est d'assurer la sécurité de la marine marchande. Nous menons des missions de surveillance et de contrôle des mines. Nous recherchons les mines qui pourraient dériver quelque part en mer.
10: Un œil dans ses jumelles, l'autre sur son radar, Mikolaï, ancien marin de la flotte commerciale, scrute la mer, grise et calme ce matin.
11: Je suis sûr que les équipages des navires marchands n'ont pas vraiment conscience des dangers et de tout ce qui peut se trouver ici à cause de cette guerre. C'est une forme de pression sur nous, sur notre économie, sur nos ports. Et pour eux, c'est comme une autre ligne de front.
10: Eux, ce sont les Russes qui se rappellent soudainement à l'équipage par un mouvement suspect sur l'écran radar. Nous n'avons plus le temps, des drones sont en route, nous avertit l'officier de presse. Stoïque, Mikolaï fait demi-tour et manœuvre le navire pour le dissimuler au fond de la baie.
11: Le plus dangereux pour nous aujourd'hui, ce sont les drones coordonnés entre eux et les drones pilotés par un opérateur, comme le Lancet.
10: Les deux imposantes mitrailleuses Douchka montées à la poupe n'y changent rien. Face à des drones capables désormais de traquer des cibles mouvantes, Mikolaï n'a pas le choix, la patrouille est interrompue. Luca Lazo de retour d'Odessa, RFI.
6: Et dans le même temps, la Russie a lancé ce matin des exercices navals conjoints avec la Chine au large des côtes chinoises. Des exercices qui ont lieu tous les ans, marqués cette année par un tir d'essai de missiles balistiques par Pékin, vivement dénoncé par le Japon, l'Australie et la Nouvelle-Zélande, qui y voient une tentative de déstabilisation régionale.
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6: À 22h05 à Manille, la vice-présidente des Philippines va-t-elle être destituée? Le procès de Sara Duterte s'est ouvert ce lundi devant le Sénat. Elle est accusée de malversation, corruption et menace de mort contre le président Marcos. Mais derrière ce procès se joue aussi le sort de la prochaine élection présidentielle en 2028. Explication Nicolas Feldman.
13: What is the pleasure of Senator Judge Tulfo?
14: Le procès est retransmis en direct à la télévision en l'absence de l'accusé. Tout au long des débats, les sénateurs vont se pencher sur les charges retenues contre Sara Duterte. Corruption, malversation, mais aussi menace de mort lancée contre son ancien allié, l'actuel président Ferdinand Marcos Jr. En 2024, alors que Sara Duterte était visée par une enquête sur ses dépenses, la vice-présidente avait en effet appelé à tuer le président si elle-même était assassinée. Des propos qu'elle avait ensuite jugés mal interprété. À l'issue de ce procès, les sénateurs devront statuer. La vice-présidente peut-elle être destituée et ainsi devenir inéligible? Il faudra pour cela un vote du Sénat à la majorité des deux tiers, soit 16 voix sur 24. Une condamnation compromettrait les ambitions de Sara Duterte pour la présidentielle de 2028, car malgré ses affaires, à 48 ans, la fille de l'ex-président Rodrigo Duterte reste populaire. Le dernier sondage la place en tête des prochaines élections avec 51% des intentions de vote.
6: Nicolas Feldman. La France s'apprête à vivre sa troisième canicule en moins de deux mois. 16 départements du Sud sont en vigilance orange ce lundi. Un épisode qui devrait s'étendre au reste de la France au fil de la semaine. De fortes chaleurs qui favorisent les feux de forêt. Celui qui ravage le massif des Aspes dans les Pyrénées-Orientales n'est toujours pas fixé. Il a parcouru 4600 hectares poussant 10 000 personnes à évacuer. L'Union européenne annonce l'arrivée sur place de 4 bombardier d'eau dans la journée. Des streamers devant la justice, le procès de Naruto et Safine, les deux acolytes du streamer français Jean Pormanov, mort l'année dernière en plein live, s'est ouvert ce lundi au tribunal correctionnel de Nice. Au cœur du procès, les violences en ligne qui illustrent les dérives de certaines plateformes. Le procès ne portera pas sur la mort de Jean Pormanov, 46 ans de son vrai nom Raphaël Graven, l'autopsie ayant conclu à l'absence d'intervention d'un tiers dans son décès. Le point avec Sylvie Kofi.
15: Les deux hommes, Naruto et Safine, devront répondre notamment des faits de violence en réunion sur la personne de Jean Pormanov. Sous le feu de plusieurs caméras qui le filment sans interruption, on voit Jean Pormanov se faire insulter, humilier, frapper, tirer les cheveux. Il reçoit même des projectiles de paintball. Sur cette chaîne suivie par près de 200 000 personnes, le concept est simple. Il s'agit de rester le plus longtemps en direct. Les internautes participent, commentent les scènes et envoient des dons qui rythment la diffusion. Ce sont ces scènes de violence qui sont au cœur du procès. Après 12 jours de diffusion, le marathon approche les 300 heures de direct. Dans la nuit du 17 au 18 août 2025, le corps de Jean Pormanov est retrouvé en direct, inerte, sous un drap. Au-delà du sort judiciaire des deux streamers, Naruto et Safine, cette affaire pose une question inédite à la justice française. Où s'arrête le divertissement en direct sur Internet et où commence la responsabilité pénale?
6: Sylvie Kofi, service France de RFI. Incompréhensible, injuste et qui crée un dangereux précédent. Condamnation en cascade au mondial de foot après l'annulation par la FIFA du carton rouge infligé à l'attaquant de la sélection des États-Unis, Folarin Balogun. Une sanction levée après un coup de fil de Donald Trump au patron de la FIFA, Gianni Infantino. Folarin Balogun sera donc bien sur le terrain cette nuit pour ce huitième de finale qui oppose les États-Unis à la Belgique. Coup d'envoi minuit, temps universel. Avant cela, le choc Portugal-Espagne, c'est à suivre à partir de 19h TU. Et puis en plein mondial, eh bien la Ligue 1 peut sembler loin. Le championnat français de football reprend ses droits fin août. Mais il y a déjà du nouveau sur le banc de Monaco avec ce nouveau sélectionneur, le brésilien Felipe Luiz, 40 ans, libre de tout contrat. Il vient d'être nommé à la tête du club du Rocher jusqu'en juin 2028. Merci d'écouter RFI. Il est 16h10 à Paris, 14h10 en temps universel.
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17: Bonjour, ravi de vous retrouver, chers amis auditrices et auditeurs, avec Thibaut Baduel à la réalisation, à la découverte d'un monde souterrain, encore méconnu et pourtant essentiel à la vie sur Terre. Je veux parler des racines, celles des plantes, des arbres et des écosystèmes. Comment explorer ces systèmes racinaires dans toute leur diversité? Comment mettre au jour leurs multiples interactions et leur rôle fondamental dans le cycle de l'eau, pour le maintien de la vie dans les sols, la lutte contre l'érosion ou même le stockage du carbone? Comme le disait Saint-Exupéry, l'essentiel est invisible pour les yeux, mais pas pour ceux de nos invités, co-auteurs de « Racines, des plantes aux écosystèmes » publié aux éditions Quay. Le biogéochimiste Philippe Insinger, pionnier et expert internationalement reconnu de ce qu'on appelle la rhizosphère. Grand prix des lauriers INRAE pour ses travaux et ses découvertes, et Christophe Jourdan du CIRAD, spécialiste de l'anatomie et de l'architecture des systèmes racinaires en milieux tropicaux. Lauréat, lui, du prix de l'innovation de l'Université de Montpellier pour l'invention d'un scanner enterré qui révèle la vie dans les sols. Et vous n'êtes pas au bout de vos surprises. Autour de la question jusqu'où vont les racines et jusqu'où vont-elles nous entraîner, pour ouvrir notre réflexion en clin d'œil au Petit Prince de Saint-Ex, je vous propose d'écouter le plus inspirant de nos botanistes, le regretté Francis Allais, à qui j'avais demandé de me dessiner un arbre.
18: Pas très compliqué, un tronc de cône en bois qui représente le tronc. Le tronc, c'est l'élément fondamental de l'arbre. Donc, je commence par ça, un tronc de cône en bois. Au-dessus, il y a des branches et des feuilles qui forment comme un hémisphère. Et en dessous, il y a un autre hémisphère qui est fait de racines et qui est beaucoup plus grand que celui que vous voyez. Oui, oui.
17: Et c'est fondamental ce qui se passe en dessous, évidemment.
18: Ah ben, pas question d'arbre sans racines.
17: Question d'arbres sans racines, vous êtes évidemment d'accord, Philippe Insinger, bonjour à vous.
19: Bonjour, vous, oui, évidemment d'accord.
17: Oui. Mais oui, vous qui consacrez, vous êtes un pionnier de cette recherche et vous consacrez votre vie de chercheur aux racines et à ce qu'on appelle la rhizosphère, c'est bien plus large même que les racines d'un arbre, ce sur quoi vous travaillez.
19: Oui, alors, d'abord, on travaille sur les racines des plantes en général, en ce qui me concerne. Donc les plantes de nos jardins, les plantes de nos champs, les plantes des forêts, les arbres de façon générale aussi. Et puis, en effet, ce qui est passionnant au niveau des racines, c'est aussi leurs interactions avec leur environnement, le sol. Le plus souvent, c'est le sol. On en reparlera peut-être. Il existe chez certains végétaux des racines aériennes, mais la plupart des racines sont effectivement dans le sol. Elles sont invisibles, comme ça a été dit plus tôt. Elles sont difficiles d'accès.
17: Et
19: du coup, c'est ce qui nous passionne, c'est d'essayer de découvrir leur secret.
17: Leur secret, le secret de la face cachée des plantes, autour de la question jusqu'où vont les racines. Merci en tout cas à tous les deux d'être en duplex avec nous depuis les studios de Radio France ici à Montpellier, où vous menez vos recherches, tout comme le co-auteur de cet ouvrage, Christophe Jourdan. Bonjour à vous.
20: Bonjour à vous.
17: Vous étiez lié d'amitié avec Francis Allais, qu'on a entendu, je rappelle le titre de votre ouvrage à tous les deux, c'est « Racines des plantes aux écosystèmes », avec Francis Allais, botaniste, amoureux des arbres et des forêts tropicales. Il vous a inspiré, Francis Allais, m'avez-vous dit en préparant cette émission, Christophe Jourdan?
20: Oui, tout à fait. J'ai beaucoup d'affection pour Francis. J'ai été étudiant, bien sûr, comme tant d'autres. Et c'est lui qui m'a vraiment, quand j'ai eu à faire des choix dans mes études, aller vers les plantes. Et c'était pas a priori vers les racines, mais c'est en discutant avec lui, il me disait que c'était vraiment le compartiment caché. Et j'ai découvert ça au au fil de mes études. Et avec Francis, voilà, cet extrait me touche beaucoup parce que c'est quelqu'un qui a beaucoup compté pour moi. On a beaucoup échangé, passé à mon avis. Et il me posait beaucoup de questions sur les longueurs, les volumes qu'occupent les racines. Et il m'a toujours poussé cette question m'a toujours hanté. Et c'est pour ça peut-être que j'ai passé beaucoup de temps à rechercher dans les racines et dans les grandes profondeurs.
17: Notamment. Les racines, comment les étudier? Oui, dans les grandes profondeurs, c'est vraiment un monde invisible et du coup assez peu étudié. Alors qu'est-ce que c'est qu'une racine? Je ne sais même pas si on peut dire une racine, hein, en lisant votre livre. C'est au pluriel, les racines. Qu'est-ce que c'est que les racines? C'est énorme. C'est finalement parfois presque autant que la surface émergée.
20: Voilà, donc la somme de tout le système racinaire. On parle de système racinaire parce que c'est vrai que les racines sont au pluriel. Il y a des grosses, il y a des petites. C'est un système ramifié, c'est un ensemble de tubes, si vous voulez, mm-hmm. qui vont explorer le sol et prélever de l'eau et des éléments, des nutriments, mm-hmm. et les conduire aux parties aériennes. Mais aussi, c'est un système qui va ancrer la plante à un support. La plupart du temps, comme Philippe l'a dit tout à l'heure, c'est le sol, mm-hmm. mais ça peut être aussi un support, un autre arbre de branches, oui. ça peut être des rochers. Voilà. Donc là, je vous ai dit, il y a besoin de s'ancrer et il y a besoin de s'alimenter. Voilà. C'est les deux principales fonctions des systèmes racinaires. Et pour répondre à votre question, les surfaces et les longueurs sont énormes, en effet. Beaucoup plus importante que les parties aériennes que l'on voit. Alors, bien sûr, il y a des cas où c'est les parties aériennes qui dominent et des fois où c'est les parties racinaires.
17: Alors vous les étudiez, Christophe, plutôt dans les systèmes tropicaux. Hein, vous êtes chercheur au CIRAD. La particularité de ces racines dans les systèmes tropicaux, est-ce qu'elles sont, on a un peu l'image de ces, enfin des racines de baobab ou des racines absolument immenses. Il y a aussi la racine des racines immenses dans nos arbres, dans nos hêtres, hein, c'est celle qui est la couverture de votre ouvrage Racines et plantes aux écosystèmes, qui sont également énormes et très impressionnantes. Il y a une particularité selon les lieux où justement les racines, ça s'adapte à tout et partout.
20: C'est très bien, vous avez très bien dit, ça s'adapte partout, mais attention, le baobab, c'est pas la plante qui a les plus grosses racines, du géant au pied d'argile.
17: C'est ça,
20: Et c'est pas les plus gros arbres qui ont les plus grosses racines, attention, des arbustes en pays sahélien peuvent avoir des racines très longues et très impressionnantes. Mmh. Donc c'est en fait l'écosystème qui fait que la plante s'adapte à son écosystème. Si le système est aride, plutôt aride, et la plante va devoir aller chercher de l'eau très profond et donc va mettre en place un système racinaire démesuré par rapport à la partie aérienne, par exemple.
17: On est donc souvent dans les paradoxes, Philippe Insinger, avec les racines. Pourquoi ça a été si peu étudié? Parce que c'est difficile? Parce que c'est compliqué? Parce qu'on n'a peut-être pas mesuré l'importance de ces systèmes racinaires?
19: C'est pour tout ça à la fois, mais c'est d'abord parce que c'est difficile d'accès. On ne les voit pas. Le pendant, et on l'évoque dans le livre, on a beaucoup travaillé sur les feuilles. C'est la partie essentielle qui est responsable en très grande partie de la photosynthèse, ce magnifique processus sans lequel la vie sur Terre ne serait pas du tout ce qu'elle est. Mais voilà, comme l'a dit Christophe, les constituants qui font une plante, puis après les animaux qui consomment ces plantes, ou les humains qui consomment ces plantes, ou les animaux, en fait, tous ces êtres vivants ont besoin non pas seulement du carbone que la plante obtient par la photosynthèse, mais aussi d'autres éléments minéraux qui, eux, sont puisés dans le sol par l'intermédiaire des racines. Donc, il y a vraiment une complémentarité entre les feuilles au niveau aérien et les racines qui, le plus souvent, sont souterraines. Et ce côté souterrain fait qu'elles sont cachées. Alors, on en voit certaines, notamment celles qui affleurent à la surface. On voit celles qui sont sur des affleurements rocheux. Le gros des racines, on ne les voit pas. Et pour les voir, pour y accéder, on est obligé d'excaver le sol, de perturber finalement la plante et son environnement, ce qui pose plein de contraintes en fait après pour mesurer, pour quantifier, voilà, même estimer. C'était une question que vous avez évoquée, le volume du système racinaire. C'est très difficile à faire, ça se fait, Christophe est un des spécialistes.
17: Oui, on va y venir parce que son invention le permet.
19: C'est très lourd, c'est très lourd. Ou alors, il faut trouver d'autres technologies qui permettent d'observer en essayant de moins perturber possible le sol. Mais dans ce cas-là, souvent, on cantonne l'observation, les mesures, hein, une portion du système racinaire et on essaye après d'extrapoler à l'ensemble du système racinaire dans sa diversité et dans sa plasticité. C'est un mot qu'on emploie souvent en science, c'est-à-dire que on l'a évoqué, une même plante, suivant le milieu, le sol dans lequel elle va pousser, peut développer énormément de racines, notamment si elle est en manque de l'eau ou des nutriments qui est la fonction première des racines que de l'acquérir. Et au contraire, si les conditions sont pour la même plante, la même espèce, sont très favorables parce que on apporte des fertilisants, on irrigue, par exemple en agriculture, et bien dans ce cas-là, le système racinaire il peut être extrêmement réduit parce qu'il n'est plus utile de prospecter dans un très grand volume de sol. Donc ça, c'est aussi quelque chose d'intéressant, même fascinant, cette plasticité, mais qui complique, bien entendu, toutes les recherches sur le système racinaire, parce que il suffit pas de connaître l'espèce et le type d'architecture racinaire.
17: Oui, à chaque fois, selon le milieu dans lequel elle est, selon le sol dans lequel elle est implantée, la plante va développer une certaine forme, d'autres formes de racines, plus ou moins profondément, on commence à le comprendre. On parle aussi beaucoup de symbiose racinaire, notamment avec des champignons. À ce sujet, et avant de vous laisser développer, je propose l'éclairage d'une autre formidable chercheuse en physiologie végétale. C'est Catherine Laine, elle est maître de conférence à l'université Blaise Pascal de Clermont-Ferrand, autrice entre autres de Dans la peau d'un arbre. Écoutez, Catherine Laine, c'était en 2021, ici même, dans ce studio.
3: Un arbre vit en association avec des champignons du sol, au niveau de ses racines. Ça s'appelle, les organes qu'ils forment, tous les deux, l'arbre et le champignon, ça s'appelle une mycorhize. Mycorhize, myco, c'est champignon, la racine grecque, et rhize, c'est la racine. Donc, mycorhize, ce sont des organes chimères.
17: Ça, c'est chimères, fou. Chimères, parce qu'ils sont ni arbre, ni champignon, et ou les deux à la fois.
3: Voilà, ils sont les deux à la fois, exactement. Et le tissage de cellules, c'est tout à fait ça. C'est-à-dire que, on imagine, la racine est faite de cellules végétales, et le champignon entre à l'intérieur de cette racine et vient épouser les contours de ces cellules végétales, se répandre entre les cellules de la racine, coller les unes aux autres. C'est très intime hein, comme contact. Mmh. Et ce réseau de filaments de champignons qui se répand dans la racine, c'est là, en fait, que vont avoir lieu les échanges entre l'arbre et le champignon.
17: Les arbres et les champignons qui communiquent grâce à leurs racines. Qu'est-ce qui veut nous expliquer, prolonger ce que vient de dire Catherine Laine, cette idée de chimère, d'entrelacement et de symbiose mutuelle?
19: Alors oui, c'est quelque chose d'extrêmement important, cette symbiose. Il y a deux symbioses, j'évoquerai volontiers la seconde grande symbiose extrêmement importante dans nos écosystèmes, au niveau racinaire. Mais cette symbiose, alors elle existe pour les arbres, c'est un type qui a d'ailleurs des spécificités, c'est que l'association elle se fait vraiment à l'apex des racines, à la pointe des racines. Elle empêche même d'ailleurs l'élongation de ces racines, puisque c'est le champignon dans ce cas-là qui prend vraiment le relais de la fonction d'absorption de l'eau et des nutriments, avec l'avantage qu'il a sur une racine, c'est que de former des structures très très fines, qui peuvent donc prospecter le sol, y compris dans les plus petits pores, les plus petits trous qui sont entre les agrégats du sol ou même à l'intérieur de blocs rocheux.
17: Ah oui, donc cette symbiose, c'est vraiment des racines qui affleurent là pour le coup et qui sont pas très profondes, le champignon prenant le relais.
19: Alors, la plupart des spécialistes des mycorhizes ont beaucoup travaillé effectivement en surface, parce que globalement, on a en général plus de micro-organismes, y compris des champignons, en surface dans le sol. Mais dans notre groupe, on a, et notamment autour de, des travaux de Christophe, travailler sur des mycorhizes jusqu'en profondeur et en grande profondeur sur des eucalyptus en, au Brésil. On a observé des mycorhizes jusqu'à où on a observé des racines en profondeur, donc plusieurs mètres de profondeur. En même temps, on a aussi montré que ce n'étaient pas forcément les mêmes champignons mycorhiziens qu'on retrouvait à plusieurs mètres de profondeur et en surface du sol. Donc ça, c'est effectivement extrêmement important. C'est une symbiose extrêmement importante, mais elle existe de façon générale chez la plupart, alors pas tous les végétaux, mais on estime que chez les plantes à fleurs, c'est de, autour de 80% des plantes à fleurs forment également des mycorhizes. C'est un autre type de mycorhize qui a tout autant une association intime entre les structures racinaires et les structures du champignon, mais qui s'associe plutôt à des plantes herbacées, on va dire. Alors ça va du blé à la pomme de terre, mais il y a aussi de notables exceptions, puisqu'il y a, je disais, environ 20% des plantes qui ne sont jamais mycorhizées, donc où l'association, cette magnifique symbiose, ne se produit pas. Parmi elles, la famille des brassicacées, parmi lesquelles il y a la moutarde, le chou, le colza.
17: Oui.
19: C'est une des familles connues qui ne forme pas de mycorhizes. Il y a plusieurs familles comme ça de plantes.
17: Mais toutes les plantes ont des racines. C'est pas possible une plante sans racines.
20: Oui, toutes les plantes ont des racines. Ce sont les algues
17: Christophe,
20: n'ont pas de racines,
17: oui.
20: Les mousses n'ont pas de racines, mais les plantes dites supérieures ont des racines. C'est l'organe qui permet de prélever de l'eau et des éléments minéraux, généralement dans le sol. Et ce sont des ramifications, voilà, la prolongation du tronc pour les arbres, de la tige pour les plantes à fleurs. Voilà, donc pour prélever ces éléments, il faut des tuyaux, des tubes, et dont l'extrémité est poreuse. Et c'est par cette extrémité que la plupart des nutriments et de l'eau pénètrent dans la plante.
17: Alors Christophe Jourdan, si on parle de vos travaux, et que c'est grâce à vous qu'on peut aller beaucoup plus profondément, explorer ce monde, ces systèmes racinaires beaucoup plus profondément, c'est parce que vous avez inventé le Scanorhize, c'est ça? Vous avez reçu le prix d'innovation à l'Université de Montpellier pour ça. Ça permet de quoi? De scanner les profondeurs du sol?
20: Alors, c'est pas les profondeurs du sol, c'est en fait un scanner que j'ai détourné de son
17: usage
20: premier de faire des scans de papier, de livres, que j'ai rendu étanche et rendu autonome en énergie, et qui soit piloté par un ordinateur de façon à prendre des images du sol. Donc on l'insère dans le sol à différentes profondeurs. Donc on peut aller en grande profondeur. Mes études m'amènent à l'installer en grande profondeur, plusieurs mètres. Hein. En Inde, en ce moment, il y en a qui sont installés à 10 mètres, au Sénégal c'est 6 mètres de profondeur. Alors pourquoi on va jusqu'à ces grandes profondeurs? C'est pas pour tenter un record, c'est pour suivre en fait les racines qui descendent au contact de la nappe phréatique, par exemple au Sénégal. En Inde, c'est au contact de la roche mère qui se dégrade au contact des racines, qui vont altérer cette roche et donc prélever des nutriments qui sont pas accessibles aux racines de surface. Et donc c'est pour voir tout ça que on a installé c'est ce scanner, donc l'outil Scanorhize que j'ai mis au point en grande profondeur. Maintenant, c'est pas quelque chose qui scanne de la surface en grande profondeur, que ce soit bien clair. C'est un scanner optique qui permet de voir la vie du sol, en fait, parce qu'on ne voit pas que des racines. Et c'est en fait, pour moi, je devais aller toujours sur le terrain pour faire une observation. Et c'est à force d'aller sur le terrain et avoir les contraintes de liées à ce déplacement pour aller sur le terrain pour avoir des observations que l'idée m'est venue de développer cet outil automatique qui prend l'image, que ce soit de nuit ou de jour, que ce soit sous la neige ou par forte pluie, dans des climats difficiles, très chaud ou très sec. Voilà, donc c'est ça qui m'a poussé au début à le développer, et maintenant ça me rend énormément de service parce qu'on peut voir la mycorhisation. On parlait de mycorhize tout à l'heure. On peut voir la naissance de la connexion entre la racine et le champignon. On voit cet arrêt de croissance, on voit la croissance stoppée, comme disait Philippe, de la racine lorsqu'il y a ce contact. On voit également l'interaction avec la faune du sol, on n'en a pas parlé, mais vu qu'on regarde, on scanne, on fera une image de ce qui se passe à l'interface entre la vitre du scanner et le sol, on voit de la faune, des invertébrés, de la mésofaune. Mmh. On voit des vers de terre, on voit des collemboles, on voit des larves d'insectes, on voit des petits gastéropodes et qui vont brouter en fait. Donc il y a des herbivores, on voit que les racines sont c'est une ressource carbonée qui est appétante pour ces invertébrés. On voit des carnivores qui vont manger les herbivores. Enfin, on voit toute une chaîne alimentaire qui se développe autour des racines et c'est assez surprenant et ça intéresse beaucoup de chercheurs qui n'avaient pas eu accès à ces images-là.
17: Et oui, qui n'avaient pas en fait cet outil-là autour de la question jusqu'où vont les racines, jusqu'où vont-elles nous entraîner. Et puis jusqu'où vont nos racines, hein, puisqu'en français, comme dans d'autres langues, les racines, on en parle aussi pour nous, les humains. Je propose d'écouter Romain Watson sur RFI chanter ses racines, justement.
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0: Racine de Romain Watson sur RFI. Racine des plantes aux écosystèmes. C'est le titre de l'ouvrage, génial, franchement, paru chez Quoi et magnifiquement illustré, écrit à quatre mains par nos invités qui sont en duplex depuis Montpellier, les chercheurs Philippe Insinger et Christophe Jourdan, spécialistes des systèmes racinaires qui nous dévoilent et dont on découvre le rôle absolument essentiel, central dans le maintien de la vie sur Terre. Elles vont loin, les racines, elles sont très diverses, on connaît mal ce monde invisible, cette face cachée des plantes, heureusement de plus en plus étudiée par vous, notamment grâce à ce scanner souterrain, à ce scanneris que vous avez fabriqué, Christophe Jourdan, mais aussi par de jeunes chercheurs et chercheuses de tous horizons. Je propose d'écouter Léa Cascaro, elle est doctorante en biophysique à l'Université Paris-Cité. Elle étudie les propriétés mécano-biologiques de la croissance des poils racinaires. Pour comprendre comment les plantes peuvent survivre sans eau et dans des sols durs, on écoute, grâce à leurs racines justement, écoutons Léa Cascaro dans cet extrait diffusé sur sa page Facebook.
1: Quand je dis racine, je parle de la racine primaire, la plus grosse. Et puis des racines secondaires, tertiaires et chez les jeunes plantes, il y a même de minuscules racines, 10 fois plus fines que nos cheveux, appelées poils racinaires. Chaque poil racinaire est en réalité une grosse cellule qui pousse à la surface de la racine, perpendiculairement à celle-ci, un peu comme les poils sur la peau de l'homme. Toutes ces cellules, ces poils racinaires, permettent à la plante d'augmenter sa surface de contact avec l'eau et les nutriments dans le sol, ce qui lui permet d'avoir à boire et à manger. Mais le paradoxe avec ces cellules, c'est qu'elles sont à la fois très importantes chez la jeune plante, mais aussi très fragiles quand elles sont sous stress. Et oui, un poil racinaire peut stresser. Quand ? Eh bien, par exemple, quand on oublie d'arroser sa plante. En fait, on la stresse. Pourquoi ? Parce que la terre manque d'eau et devient plus compacte, voire carrément très dure. Il y a donc deux causes de stress directes sur la plante lors d'une sécheresse. Dureté du sol, manque d'eau. J'étudie chacune d'elles sur la croissance des poils racinaires à l'aide de deux expériences. Et tout ça sous un microscope.
0: Compliqué, effectivement, vous voulez réagir, d'étudier les poils racinaires, les cheveux des racines en quelque sorte. Déjà que c'est compliqué de voir les racines, mais étudier leurs poils.
2: Oui, alors c'est extrêmement important, ces poils racinaires. Je rajouterai quand même un point.
0: Oui.
2: C'est que c'est pas le propre des jeunes plantes. Une plante, un arbre millénaire, a des très jeunes racines qui ont des poils racinaires.
0: Ah oui, et on continue de fabriquer des racines.
2: Tout à fait, et ça, je pense, Christophe pourra peut-être élaborer là-dessus, mais c'est un point qui me semble important à souligner.
0: Sûr.
2: Et puis les poils racinaires, effectivement, c'est exactement ce qu'a dit cette doctorante, c'est que ils jouent ce rôle important de contact avec le sol, d'augmentation à faible coût carbone, en investissant peu de carbone pour fabriquer des structures comme les poils racinaires qui sont très fines. Et c'est un peu le pendant de ce qui se passe dans l'association avec les champignons mycorhiziens. Ça permet à la plante de développer sa surface d'échange et donc d'acquérir plus de ressources dans le sol comme l'eau ou les nutriments. La grosse différence, c'est que les poils racinaires, leur extension spatiale est limitée. Ils font les plus longs, ils font quelques millimètres, alors que les filaments des champignons mycorhiziens dont on parlait tout à l'heure font des centimètres, des dizaines de centimètres potentiellement, et donc permettent de prospecter beaucoup plus loin. Mais ceci dit, c'est vrai que les espèces de nombreuses espèces, lorsqu'elles présentent beaucoup de racines très ramifiées et des poils racinaires abondants, en fait, peuvent se passer assez largement de la symbiose mycorhizienne parce qu'elles ont cette capacité en elles-mêmes de développer vraiment une très grande surface d'échange.
0: Et vous avez, allez-y, bien sûr.
3: Oui, je rajouterais juste un point Jourdan. Important, peut-être, c'est de dire que ces poils racinaires sont localisés aux zones apicales des racines et ont une durée de vie très courte. Ce sont des cellules, comme elle a dit. Ce sont pas des racines, c'est vraiment une cellule.
0: Oui.
3: Et la durée de vie est extrêmement courte. C'est de quelques jours à une ou deux semaines maximum. Et ils suivent en fait la croissance des racines, des extrémités racinaires qu'on appelle les apex, et qui vont explorer de nouveaux horizons, on va dire. Et ce qu'on a vu en grande profondeur, c'est que cette durée de vie, elle était augmentée à plusieurs semaines, voire
0: en grande profondeur.
3: Voilà, en grande profondeur. Mmh. Pourquoi ? Parce que l'environnement est beaucoup plus stable. Cette doctorante a parlé fort justement de stress, et le stress hydrique limite la durée de vie de ces poils racinaires parce qu'ils n'ont pas de structure qui permette de résister à la sécheresse. C'est une cellule avec une paroi très fine, et donc c'est pour limiter donc la résistance à l'absorption. Donc c'est normal que ce soit très très très très fin. Et mais en grande profondeur où les conditions hydriques sont stables, lorsqu'on est proche de la nappe phréatique par exemple, ou lorsque les racines rentrent carrément dans l'eau de la nappe phréatique. On voit que ces poils racinaires, ils ont une durée de vie beaucoup plus longue, et on les retrouve sur les parties ramifiées des racines. Alors que normalement, les parties ramifiées ne possèdent pas de poils racinaires.
0: Ah oui, c'est tout un monde que l'on découvre, notamment dans les grandes profondeurs, et c'est tout un monde qui fourmille de vie, parce qu'on n'a pas parlé de tous ces micro-organismes qui vivent sous terre avec les racines, et de cette communication qui se passe, alors c'est pas la même que la nôtre, rappelons-le, mais il y a une vraie communication de molécules volatiles dans le sol et sous le sol. Je pense que c'est plutôt l'affaire de Philippe Insinger.
2: Oui, alors c'est ce qu'on appelle l'effet rhizosphère, et c'est un concept qui a été introduit au début du XXe siècle par un chercheur allemand, Lorenz Hiltner, qui était vraiment visionnaire à cette époque-là, puisque les moyens d'investigation sur les micro-organismes étaient beaucoup plus limités que ce qu'on a à notre disposition aujourd'hui. Et lui a mis en évidence ce terme, rhizosphère, la sphère d'influence des racines, en soulignant que autour des racines, on voyait une stimulation de l'activité microbienne. Et depuis, il s'est passé beaucoup de temps, et beaucoup de recherches ont permis de comprendre ce qui est derrière cet effet rhizosphère. On estime souvent que c'est très largement lié au fait qu'une racine de son vivant, elle libère dans son environnement de nombreuses molécules, dont certaines peuvent être volatiles, on y reviendra, et d'autres sont solubles. Mais toutes ces molécules contiennent du carbone, quelquefois de l'azote, du phosphore, des éléments nutritifs, qui stimulent ces communautés microbiennes. Les communautés microbiennes dans le sol, elles sont très dépendantes de cette source d'énergie essentielle qu'est le carbone, et elles ont aussi des besoins en azote, en phosphore.
0: Qui sont fournis par les racines, en fait.
2: Ceux-ci sont en très large part fournis. En tout cas, le carbone, lui, l'entrée du carbone dans le sol et dans les écosystèmes, c'est très largement les racines qui en sont responsables, et notamment en profondeur. Les feuilles, bien sûr, quand elles retombent à la surface du sol, quand une tige d'une plante meurt, elle se retrouve à la surface du sol, elle est incorporée progressivement par la faune ou par le jeu du labour en système agricole. Mais cet effet, il est perceptible que sur les premières dizaines de centimètres. C'est en surface que ça se produit, ce retour de carbone. Par contre, la spécificité des racines, c'est que en plus, c'est pas seulement à leur mort, mais de leur vivant, elles libèrent constamment de très très nombreuses molécules organiques. Alors on estime que sans doute des dizaines de milliers de molécules différentes. Parmi elles, il y en a certaines qui sont volatiles et qui du coup peuvent avoir un effet à beaucoup plus grande distance. Parce que souvent cet effet rhizosphère, on considère que c'est quelque chose qui est perceptible essentiellement sur quelques millimètres autour des racines,
0: oui.
2: Voilà, donc un impact qui peut être limité en tout cas à un moment donné de la vie de la plante. Mais en revanche, les molécules volatiles peuvent se déplacer, c'est des molécules gazeuses, donc elles peuvent se déplacer dans le sol, si tant est qu'il y a des espaces poreux où l'air est abondant et permet le transfert de molécules gazeuses.
0: Mais
2: donc
0: justement...
2: ça a été montré en termes de communication, des choses absolument fascinantes qui ont été montrées sur l'aptitude de certaines plantes à communiquer en émettant comme ça des molécules volatiles à plusieurs centimètres, voire dizaines de centimètres de leur surface, avec des organismes du sol, des organismes des animaux, en fait, avec des nématodes qui sont des vers microscopiques. Et je pense à une étude remarquable qui a montré que ce signal était envoyé en réponse avec des organismes du sol, des organismes des animaux, en fait, avec des nématodes qui sont des vers microscopiques. Et je pense à une étude remarquable qui a montré que ce